0: Alors Pierre, tout d'abord, l'association aux marins, c'est quoi ?
1: L'association aux marins est d'abord une jeune association, puisqu'elle a été fondée en 2005. L'association aux marins gère le développement et le rayonnement du Mémorial national des marins morts pour la France. Ce mémorial national est situé, comme vous l'avez précisé, à la pointe Saint-Mathieu, sur la commune de Plougonvelin. Alors, l'association aux marins a quatre missions principales. La première, c'est d'exprimer la reconnaissance de la nation à tous ceux qui se sont sacrifiés pour la liberté de notre pays à travers les différents conflits où la France a été engagée. La deuxième mission, c'est de soutenir les familles de tous ces marins qui sont morts pour notre liberté. Alors, les soutenir comment ? Eh bien, par une écoute attentive. Nous sommes là pour répondre à leurs attentes et provoquer chez elles cette émotion de savoir qu'on n'a pas oublié leur chair disparue. La troisième mission, nous avons parfaitement conscience que nous avons là un produit culturel de premier ordre à la pointe Saint-Mathieu, dans ce lieu national de mémoire. Et nous entendons bien sûr développer ce produit culturel par un certain nombre de manifestations tout au long de l'année. Et enfin, le dernier point, la dernière mission, nous sommes sur les chemins de la mémoire, nous sommes dans les circuits nationaux et internationaux de la mémoire, et nous développons en quelque sorte, par le mémorial, un tourisme de mémoire, formule qui est très usitée de nos jours.
0: Bien, oui, effectivement, comme tu le disais, c'est un lieu, d'abord, un haut lieu culturel, puisqu'il y a un monument qui a été érigé, un monument qui est de René Kilivic, et qui a été érigé le 26 juillet 1923, si mes souvenirs sont bons.
1: Alors, pour être précis, si tu permets, Jean-Pierre, on va faire un petit historique.
0: Vas-y.
1: Nous sommes à la fin de la guerre 14-18, dans les années 1920, par là, et nous avions comme député du Finistère l'amiral Guéprat. À la Chambre des députés, l'amiral Guéprat, peu de temps après la guerre, s'élève en disant « Mais il y a des monuments funéraires qui, de manière tout à fait légitime, sont érigés dans toute la France, dans tous les villages français, à la gloire des soldats morts dans les tranchées. Et les marins, alors, que fait-on pour eux ? Ils ont été des milliers à disparaître, aussi bien dans les marines d'État, de commerce et de pêche, et il n'y a rien qui rappelle leur mémoire. » Et il pensait notamment aux marins péris en mer. Les questions se sont posées pendant pas mal de temps, et en 1923, il y a effectivement une loi qui est promulguée, qui décidait de la création d'un mémorial. Et lorsque la question a été posée à Guéprat, en disant « Mais on le fait où, votre mémorial ?» tout de suite, il s'est écrié « Il n'y a pas de plus beau chemin et de plus beau paysage que celui qui va du Conquet à la pointe Saint-Mathieu. » Donc le gouvernement a décidé d'ériger ce monument à la pointe Saint-Mathieu. Ce monument a été inauguré en 1927 par le ministre de la Marine de l'époque, Georges Legge.
0: D'accord. Alors, cette association aux marins, c'est combien d'adhérents ?
1: Alors, nous sommes actuellement à 1682 adhérents, pour être précis. Ce sont des adhérents qui sont bien sûr, qui résident partout en France, voire même à l'étranger. 1680 adhérents, et nous avons surtout aussi cette chance, je dois le préciser, d'avoir dans ce lot d'adhérents, nous avons environ 200 bénévoles, la moitié œuvrant autour, dans le pays du Nord-Est, et l'autre partie, ce sont nos délégués dans les départements français et dans certains pays étrangers.
0: Alors, il y a donc des correspondants dans des pays étrangers, dans combien de pays étrangers ?
1: 10 pays étrangers actuellement. Par exemple, le Japon, la Chine, le Liban. En général, ce sont des pays où il y a, c'est toujours le cas d'ailleurs, où il y a des Français, des marins français inhumés.
0: Je sais qu'il y en a aux Seychelles aussi, une correspondante aux Seychelles.
1: Exact. Nous avons eu une correspondante aux Seychelles. Ce n'est plus le cas actuellement.
0: Non, parce qu'elle est revenue en France. C'était ma fille, oui. Elle est revenue en France. Il y a combien de cérémonies d'organiser en moyenne par an ?
1: En moyenne, une vingtaine de cérémonies par an. Alors, quand on dit cérémonie, ça peut être aussi bien la grande cérémonie annuelle, qui a toujours lieu pendant le week-end de l'Ascension, que des temps de recueillement pour des équipages de bateaux et pour des groupes familiaux.
0: Et comment se présente le mémorial ? Alors, le monument, on le connaît. Quand on passe à la pointe Saint-Mathieu, on voit ce monument, comme je l'ai dit tout à l'heure, qui avait été sculpté par René Kilivic. Et il n'y a pas que ce monument, il y a le cénotaphe.
1: Oui, alors c'est vrai que la notion de mémorial national des marins morts pour la France est une notion un peu vaste et qui comprend la stèle que vous venez d'évoquer, la stèle donc inaugurée en 1927, sculptée par le sculpteur de Puinec dans, oui, dans le Finistère, René Kilivic. Donc il y a cette stèle qui fait 17 mètres de haut et qui a la particularité, c'est souvent le cas en Bretagne, de représenter non pas des hommes en armes, mais cette stèle a la particularité d'avoir à son sommet le visage d'une maman. Et vous savez, dans nos traditions, c'est toujours la femme qui représente la douleur des familles. Et le visage de cette veuve, de cette maman, regarde la mère d'un air éploré, en pensant très certainement à ses chers disparus, peut-être son mari, peut-être son fils. Voilà.
0: Et donc, il y a la manifestation, enfin, l'Assemblée Générale de l'association et la manifestation annuelle autour de l'Ascension, mais il y a également un certain nombre de manifestations commémoratives en souvenir d'un bateau disparu, oui, et des marins qui étaient...
1: Oui, tout à fait. Si vous permettez, Jean-Pierre, je vais juste poursuivre après la stèle. Et vous l'avez rappelé aussi tout à l'heure, il y a au mémorial un cénotaphe. Oui. Alors, le cénotaphe est beaucoup plus récent, puisqu'il a été inauguré en 2005. Alors, ce cénotaphe est situé dans un vieux fortin datant de Napoléon III. Et ce vieux fortin a été transformé en 2005 lorsque la mairie de Pougonvelin et le syndicat mixte d'aménagement de la pointe Saint-Mathieu en ont fait l'acquisition. Alors, il a été transformé et l'idée qui a été retenue, le projet qui a été retenu, est celui d'en faire un cénotaphe. Alors, le cénotaphe, c'est vrai que c'est pas un mot qu'on utilise tous les jours dans son vocabulaire. Alors, le mot cénotaphe vient d'un mot grec qui veut dire tombeau vide, tombeau sans corps. En d'autres termes, ce n'est pas un lieu funéraire, ce n'est pas non plus un musée d'ailleurs, c'est un lieu de recueillement qui comporte les visages de marins morts pour la France, de marins d'État, de commerce et de pêche. On en a plus de 1300 aujourd'hui et nous ajoutons environ une centaine de visages de marins par an dans ce cénotaphe.
0: Alors, on a vu que cette année, le thème, c'était les marins pêcheurs, mort par fait de guerre.
1: Oui.
0: Alors, nous allons y venir dans la deuxième partie de l'émission, mais je propose que nous écoutions tout de suite une chanson interprétée par Freddy Brian. Et tu as choisi
1: Les marins ne meurent pas.

0: Alors Pierre Léostic, pourquoi avoir choisi cette chanson de Freddy Brésirland ?
1: J'ai choisi cette chanson car je trouve qu'elle est en parfaite cohérence avec notre cénotaphe, où on a les visages des marins qui sont offerts aux visiteurs, qui viennent leur rendre hommage. Et je suis parti du principe que c'était très symbolique, le titre de cette chanson, « Les marins ne meurent pas ». Effectivement, leurs visages sont là-bas au cénotaphe. Leurs familles viennent visiter, les amis viennent leur rendre hommage. Et dans la symbolique, on peut dire que les marins, effectivement, ne meurent pas dès lors que leur photo est au cénotaphe. Ils sont toujours là.
0: Bien. Le thème, nous l'avons dit tout à l'heure, le thème de cette année, les marins pêcheurs morts par fait de guerre. Pourquoi avoir choisi ce thème ?
1: Nous avons choisi ce thème et nous avons présenté ce projet à la mission du centenaire. Notre projet a d'ailleurs été labellisé parce que je crois pouvoir dire que nous sommes les seuls cette année, dans le cadre de ces projets labellisés par la mission du centenaire, nous sommes les seuls à rendre hommage aux marins-pêcheurs. Alors là encore, il faut revenir à la fin de la guerre 14-18, lorsque Gay Pratt s'écriait « Mais et les marins, alors que fait-on pour honorer leur mémoire ?» Il parlait de tous les marins d'État, les marins de commerce et les marins de pêche. Mais lorsqu'on regarde les hommages qui ont pu être rendus à la fin de la guerre, notamment, et même depuis, on s'aperçoit que si les marins ont été les grands oubliés de la mémoire, dans cette catégorie d'oubliés, il y a les marins pêcheurs. C'est pour ça que j'aime bien l'expression que j'utilise assez souvent. Les marins pêcheurs, ce sont les oubliés des oubliés. Donc nous avons tenu à rendre hommage à cette population dont on a peu parlé, dont on parle peu actuellement, mais qui ont donné beaucoup à la France. Car les marins-pêcheurs, pendant la guerre, pendant cette terrible guerre, ont continué à travailler malgré les sous-marins allemands, malgré les torpillages, malgré les mitraillages, malgré les mines, ils ont continué à travailler pour ravitailler notre pays en produits alimentaires, en

0: Alors, on peut estimer à combien le nombre de marins-pêcheurs qui sont morts par faits de guerre entre 1914 et 1918 ?
1: Alors, c'est très difficile à estimer. On n'a pas de chiffre exact à donner. Nous, on dit toujours qu'il y a plusieurs milliers, certainement, qui sont morts. Parce que si on évoque tout à fait naturellement les marins-pêcheurs qui sont morts dans l'exercice de leur activité de pêche, c'est le thème que nous avons retenu pour notre cérémonie. Il ne faut surtout pas oublier toutes les autres catégories de marins-pêcheurs qui sont morts lors de la guerre 1418. Alors je pense à ceux qui ont été incorporés dans la marine nationale, sur les bateaux de la marine nationale. Je pense également à ceux qui étaient dans les bataillons de fusiliers marins. Et je rappelle à ce sujet le fameux bataillon de l'amiral Renard. Et je rappellerai aussi l'épisode de Dixmude, où il n'y avait pratiquement que des marins-pêcheurs dans ces fusiliers marins à cette époque-là. À ce sujet, ils étaient tellement jeunes lorsqu'ils étaient incorporés que lorsqu'ils sont passés par Paris, les Parisiens ont appelé ce bataillon de fusiliers marins, avec donc beaucoup de marins-pêcheurs, les demoiselles à pompons rouges, car leur visage était tellement juvénile que... ils avaient reçu ce surnom, cette appellation. Et puis aussi, donc après les bateaux de la Marine nationale où ils étaient incorporés, après les bataillons de fusiliers marins, ils ont été incorporés en grand nombre également dans l'armée de terre, sur le front terrestre, et donc beaucoup sont morts également dans les tranchées. Voilà, il fallait à l'époque beaucoup de Français sur tous les fronts, et beaucoup de marins-pêcheurs étaient aussi dans les tranchées.
0: Mais c'est vrai que la Bretagne a été, je dirais, la première région touchée par les...
1: Oui, alors je ne sais pas exactement si c'est la première, toujours est-il qu'aujourd'hui, et tout à fait officiellement, les chercheurs ont déterminé qu'il y avait 140 000 Bretons morts pour la France, et évidemment la population des marins-pêcheurs était celle qui vivait sur les côtes, hein, depuis Dunkerque jusqu'à Bayonne, bien sûr en Méditerranée aussi, voire même dans les possessions françaises de l'époque, mais c'est surtout quand même toute la façade de mer du Nord, Manche et Atlantique qui a donné, hein, dans cette affaire de marins-pêcheurs. Oui.
0: Alors, pour revenir à ceux qui sont morts pendant leur travail, comme ça a été dit tout à l'heure, ceux qui allaient à la pêche et qui sont morts à cause des sous-marins ou des bateaux ennemis ou à cause des mines, on peut chiffrer à combien le nombre de... approximativement, je pense que c'est difficile de le savoir avec précision, mais le nombre de bateaux qui ont disparu, Madeleine Kérésite.
2: Le nombre de bateaux qui ont disparu, il est difficile pour nous de le donner de manière exhaustive. Nous avons, nous, fait le choix de choisir 44 bateaux. Sur ces 44 bateaux, il y avait 490 marins. Et sur ces 490 marins, nous avons enregistré 264 victimes, soit 54% de l'effectif total. Voilà. Et on remarque bien sûr que la vulnérabilité des bateaux était fonction en fait de leur importance, de leur taille. Et les bateaux de petit tonnage, comme il y en avait beaucoup sur les côtes bretonnes, ont été beaucoup plus vulnérables effectivement que les grosses goélettes ou les chalutiers.
0: Pour quelle raison ?
2: Eh bien, parce qu'ils n'avaient pas de moyens de défense comme les autres. À un moment donné, on a donné la possibilité aux bateaux de s'armer. À partir de la fin de 1916 et puis de 1917. Et les petits bateaux ne se sont pas armés parce que, pour des raisons tout simplement de commodité, ils ne pouvaient pas s'encombrer de canons pour pouvoir pêcher. Alors, ces petits bateaux, qui comportaient 3, 4 marins, quelquefois 8, 9 marins, ont été canonnés et coulés, corps et biens, bien souvent.
0: Mais c'était pas plus dangereux d'armer les bateaux, parce que naïvement, je pense qu'un bateau de guerre ne va pas ouvrir le feu sur un bateau civil non armé. Pierre.
1: Oui, alors, la politique de l'Allemagne à l'époque consistait à couper la route alimentaire de la France. Partant de là, les bateaux de pêche étaient les premiers visés, car évidemment, ils ravitaillaient le pays en produits alimentaires. Et les Allemands, voulant couper la route alimentaire de la France, eh bien, s'attaquaient à tout.

0: les bateaux de pêche, petits comme grands, ça pouvait être des petites embarcations avec deux ou trois pêcheurs à bord, comme des embarcations beaucoup plus, plus riches en effectifs, si je puis dire.
1: Oui, les goélettes comportaient 30 à 35 personnes. Et c'était bon, des bâtiments, des bateaux qui faisaient 300 tonneaux. Mmh. Voilà.
0: Et alors, ce qu'il faut dire aussi, je pense, Madeleine, tu pourrais sûrement dire quelques mots sur la cruauté. La cruauté, c'est la cruauté de la guerre en général. Mais quand même, cette cruauté qui s'est déroulée en mer, à l'égard des marins pêcheurs.
1: Oui, parce que on leur laissait... Bon, ils n'avaient aucun échappatoire, en fait. Sur les goélettes, lorsqu'elles étaient attaquées en plein milieu de l'océan, on les abandonnait en pleine mer. Les Allemands les abandonnaient en pleine mer, après avoir coulé leurs bâtiments, souvent avec très peu de vivres, pas d'instruments de mesure. Souvent, les instruments de mesure étaient confisqués. Et donc, ils partaient à la dérive. Alors, ils ne pouvaient compter que sur la rencontre d'un navire ami. C'était le cas, quelquefois. Quelquefois, ça ne l'était pas. Et ils perdaient. Soit ils se perdaient en pleine mer, soit ils avaient un peu de chance et ils arrivaient à rejoindre les côtes.
2: Ou rejoindre une côte, oui.
1: Voilà.
2: Alors, j'ai vu que le bateau qui avait était choisi comme emblème, si je puis dire, pour les manifestations de cette année, était le Saint-Mathieu. C'est emblématique, Saint-Mathieu, à la pointe de Saint-Mathieu. Alors pourquoi le Saint-Mathieu ?
1: Le Saint-Mathieu, d'abord, c'est un bateau qui avait son port d'attache aussi à Brest. C'était un chalutier armé qui comportait une douzaine de marins. Ce chalutier pêchait au large de Belle-Île lorsqu'il a été un matin attaqué par un sous-marin allemand. Aussitôt, il a riposté puisqu'il était armé. Malheureusement, le combat s'est mal passé puisque quatre marins de ce chalutier ont trouvé la mort au moment de l'attaque. Là-dessus, le capitaine a décidé de se rendre auprès du commandant du sous-marin allemand qui a, comme c'était l'usage, réclamé les papiers du bord, etc. Et a demandé donc aux marins de rejoindre les canots pour les laisser partir à la dérive, comme d'habitude. Et à ce moment-là, le bateau a été coulé avec les quatre marins qui avaient déjà été tués. Et le reste de l'équipage est parti dans une grosse mer. C'était un 18 janvier, le 18 janvier ou le 6 janvier 1918. Et ils sont partis en essayant de rejoindre eux aussi les côtes. Et puis le retour s'est mal passé. Ils ont été récupérés malgré tout par un patrouilleur, puisqu'il existait à l'époque des patrouilleurs qui protégeaient les marins de pêcheurs. Et cet abordage s'est mal passé, la mer était grosse et les quatre marins étaient blessés dans l'attaque. Et ces quatre marins sont tombés à l'eau et n'ont pas eu la ressource nécessaire pour résister et revenir et sont morts. Donc nous avons eu à la fois cruauté et malchance d'un autre côté.
2: Et combien de survivants ?
1: Eh bien, il y en avait, combien je vous ai dit, 12, 12 et 8, et il en restait 4.
2: Et les descendants, les veuves ou les orphelins de ces marins se sont manifestés par la suite et...
1: Alors, nous en avons, des familles qui se sont manifestées par la suite immédiatement ou actuellement ?
2: Non, enfin, dans la suite de
3: actuellement.
1: Actuellement, oui. Nous avons... En ce qui concerne le Saint-Mathieu, non, même si nous avions un marin qui était originaire de Port-Spaudère, donc tout près d'ici. Mais nous avons quelques familles qui se sont manifestées depuis, notamment des familles de la région du quartier maritime d'Audierne, des familles du nord de la France, de Normandie, de Dieppe, familles du sud, de Bayonne. Oui, quelques familles.
2: Et qui seront présentes, il y aura des descendants de ces marins qui seront présents lors des cérémonies de la semaine prochaine.
1: Oui. Oui, nous avons notamment une famille qui vient de Dieppe. Nous avons plusieurs familles d'Audierne qui viennent et qui représenteront six
0: oui.
1: marins.
0: Le Cap Cisin sera le plus représenté dans la cérémonie. C'est vrai que la population du Cap Sizun a toujours montré un attachement très fort à ces marins, et ils viennent en nombre. On parle de quarts, etc. Qui, voilà, le maire de Plouhinec en tête, d'ailleurs.
1: Bon, il est évident que ces événements se sont passés il y a 100 ans. Et qu'il est difficile, très très compliqué, de retrouver les descendants. Le plus ancien de nos marins, de ceux que nous avons, parmi les marins des bateaux que nous avons sélectionnés, aurait eu aujourd'hui 170 ans. C'est-à-dire qu'il y a un certain nombre de générations qui se sont succédées depuis son décès, et les descendants ne savent pas toujours, d'ailleurs, connaissent pas toujours leur histoire familiale, et ne savent pas. Voilà.
2: Oui, mais ça fait 100 ans, mais l'émotion est toujours présente.
1: Je me souviens, tout à fait. Tout à fait.
2: Mon père a perdu son père, donc mon grand-père biologique, pendant la guerre de 1914-1918, puisque mon grand-père a été tué en 1915 et mon père est né en 1916. Que mon père a été conçu pendant la dernière permission de son père. Hein, bon. Et mon père est mort il y a 3-4 ans. Il avait plus de 90 ans. Eh bien, à la fin de sa vie, disant, tu te rends compte, je n'ai pas connu mon père. Et donc, ce qui prouve que même si le temps passe, l'émotion reste.
1: Oui.
2: Et donc, je pense que ça doit être très émouvant de revoir ses descendants, de les voir à la pointe Saint-Mathieu, et donc pour cette commémoration.
1: Oui, tout à fait.
0: Et un de nos objectifs, d'ailleurs, c'est de réveiller la mémoire. Une mémoire qui était enfouie jusqu'à présent, et tout d'un coup, il y a des descendants qui disent, mais j'ai entendu mon grand-père parler de son propre père, etc., etc. Et voilà, il y a un réveil de la mémoire, manifestement, et les bénévoles chez nous qui s'occupent de ce dossier sont confrontés, je veux dire, tous les jours à ce problème des arrière-petits-enfants qui appellent en disant « j'ai entendu mon père parler », voilà. Et ça, c'est un aspect qui nous réjouit, de voir que tout d'un coup, il y a des jeunes qui n'avaient pas pris conscience que leurs ancêtres avaient pris part à la guerre 14-18, et qu'ils avaient même donné leur vie. Voilà, et tout d'un coup, ils se manifestent. Donc, pour nous, c'est vraiment une très belle satisfaction.
2: Et est-ce qu'il y a des représentants des... c'était hier, les élections européennes. Est-ce qu'il y a des représentants de... D'autres pays qui étaient en guerre contre la France à ce moment-là qui viennent. Est-ce que c'est...
0: Oui, alors je vais passer la parole à Madeleine, oui. Qui va peut-être évoquer les relations qu'elle a pu avoir, les relations téléphoniques qu'elle a pu avoir avec des marins basques. Des marins espagnols, pardon, qui étaient sur des bateaux français et qui ont péri en même temps que leurs camarades français.
1: Oui, parmi les 40 bateaux qui seront honorés lors de cette cérémonie, nous en avons deux, le Marne et le Verdun, qui dépendaient du quartier maritime de Bayonne et qui ont été donc canonnés par un sous-marin écoulé le 4 mai 1917. Et ces deux bateaux, l'équipage était composé de Français et d'Espagnols. Et l'équipage était à 60% en fait espagnol. Alors, c'est facile de le comprendre, puisque tous nos inscrits définitifs étaient mobilisés. Et il fallait donc combler les vides occasionnés par la levée de ces marins qui étaient partis sur le front terrestre. Et donc, les Espagnols, effectivement, passaient la frontière. Et nous avons beaucoup de marins espagnols qui habitaient le port de Passares, qui était juste à côté de la frontière, et qui venaient donc prêter main forte aux Français. Alors il était évident, oui, que ces marins espagnols ont payé un lourd tribut dans cette guerre, d'autant plus que l'Espagne n'était pas engagée dans le conflit.
2: Alors, nous allons voir tout à l'heure détailler les cérémonies qui auront lieu pendant toute la semaine prochaine à la Pointe Saint-Mathieu et au Conquet. Mais auparavant, je propose que nous écoutions une deuxième chanson de Freddy Brésirland. Pierre, qu'est-ce qui a été choisi?
0: Alors, gardez le souvenir. On est encore dans le souvenir de nos marins. Et Freddy Brésirland a eu cet immense mérite d'écrire une très très belle chanson, Gardez le souvenir, qui est interprétée par une jeune fille de Ploumoguer.

0: Alors Pierre Léostic, on va en venir maintenant donc au détail des cérémonies qui vont se tenir à la fin de la semaine, à partir de la fin de la semaine, donc à la Pointe Saint-Mathieu, et puis également cette exposition. Mais les cérémonies qui se déroulent, je dirais, traditionnellement à la Pointe Saint-Mathieu, au Cénotaphe, et organisées par l'association aux marins, ça se passe comment ?
1: Alors, je voudrais tout d'abord rappeler que nos cérémonies, depuis 2005, s'inscrivent dans un concept que nous avons lancé, nous sommes un peu fiers, ce sont les journées de la mémoire maritime. Voilà, nous avons lancé ce concept. Alors, les journées de la mémoire maritime se déroulent donc au mémorial, à la Pointe Saint-Mathieu, tous les ans, lors du week-end de l'Ascension. Alors, vous allez me dire, pourquoi le week-end de l'Ascension ? Il n'y a pas d'événement maritime marquant pour ce week-end de l'Ascension. C'est tout simplement pour permettre à tous nos adhérents de venir dans des bonnes conditions depuis toute la France pour rallier Saint-Mathieu. Voilà, c'est plus facile un week-end long.
0: C'est un long week-end.
1: Un week-end. Et voilà, donc, dans les journées de la mémoire maritime, pendant 4 jours, nous avons des temps forts, tous les jours, pendant ces 4 jours du week-end, qui vont se dérouler, donc, cette année, du jeudi 29 juin au 1er juin inclus.
0: Alors, il y a la partie officielle, puis dire, et puis il y a une partie plus, je vais dire, artistique ou culturelle.
1: Oui, c'est une particularité, vous avez raison de le souligner, Jean-Pierre, c'est une particularité de nos cérémonies, voilà, au volet traditionnel, classique, protocolaire, qui consiste des dépôts de gerbes, des prises de parole. À ce volet classique traditionnel vient s'ajouter un volet culturel. Et ça, nous y tenons beaucoup, car dans la politique de notre association aux marins, nous avons ce souci de moderniser les cérémonies type commémoration. Cette modernisation nous semble aujourd'hui, à notre époque, absolument nécessaire pour intéresser un plus large public à la mémoire de nos disparus, en l'occurrence pour Saint-Mathieu, à la mémoire des marins morts pour la France, et d'une manière générale d'ailleurs, à la mémoire de toutes les catégories de marins disparus.
0: Alors, la cérémonie qui se tiendra à partir de la fin de la semaine, qui va venir comme personnalité officielle ?
1: Alors, cette cérémonie sera présidée par Monsieur Gérard Rometty. Monsieur Gérard Rometty est le président du Comité national des pêches maritimes et des élevages marins, donc une personnalité nationale, j'allais dire la principale finalement, liée au monde de la pêche. Nous aurons aussi le secrétaire général d'une autre grande association liée, cette fois-là, alors à la pêche artisanale, plutôt, c'est le secrétaire, monsieur Jean-Loup Velu, qui va représenter la coopération maritime, donc, qui est un organisme exerçant plutôt dans le domaine de la pêche artisanale. À côté de ça, la communauté des gens de mer va s'associer au monde de la paix ce jour-là, en dépêchant, si je peux dire, ses plus hautes personnalités. Je prends par exemple le cas de la Marine nationale. Le chef d'état-major de la Marine, l'amiral Bernard Rogel, sera présent pour venir témoigner tout son soutien aux marins pêcheurs à l'occasion de cette cérémonie. Et bien d'autres personnalités, bien sûr, liées aussi à la marine marchande, voire à d'autres organismes très, très liés au monde de la mer. Par exemple la SNSM, le comité d'entraide des familles des péris en mer, voilà, il faudrait tous les citer, ça demanderait beaucoup de temps.
0: Et cette cérémonie se déroulera à quelle date ?
1: Alors, la cérémonie va se dérouler le samedi 31 mai à 16h sur l'esplanade du souvenir, donc du mémorial national des marins morts pour la France. Donc 31 mai, 16h,
0: à la Pointe Saint-Mathieu.
1: À la Pointe Saint-Mathieu.
0: Et dans le cadre des manifestations culturelles dont on parlait tout à l'heure, est-ce que Maxime Piolo va intervenir ?
1: Oui, le célèbre Maxime Piolo.
0: Bien connu des auditeurs de Radio Neptune.
1: Et pas que de Radio Neptune, non, puisque ouais. Maxime Piolo intervient pratiquement dans tous nos temps de recueillement à la Pointe Saint-Mathieu, à l'intérieur du Cénotaphe. Car Maxime Piolo a aussi, un peu comme Frédéric Brésilande, cette particularité d'avoir des chants de la mer parfaitement adaptés à la circonstance, au recueillement. Alors Maxime Piolo va intervenir, oui, mais il va intervenir le vendredi soir dans le cadre d'un concert qui va se tenir à l'église de Pougonvelin à 18h30 avec la chorale aux quatre vents et Maxime Piolo, les deux structures étant associées pour nous parler de la mer dans un cadre un peu recueilli.
0: Et il y aura aussi, Madeleine Guérisite, une exposition.
2: Oui, Alors, cette exposition, le vernissage de cette exposition aura lieu le vendredi 30 mai à 11h. Et cette exposition donc, a pour but de mettre en exergue ces marins et ces ces bateaux et leurs équipages qui ont péri par fait de guerre et mais aussi dans l'exercice de leur métier.
0: Alors cette exposition se tiendra où ?
2: Elle se tiendra à l'espace Tissier, à la mairie du Conquet, du 30 au mai au 22 juin prochain. Et elle sera ouverte tous les jours de 14h à 17h30. Et l'entrée est libre.
1: Je dois ajouter aussi, je me permets de rebondir sur les propos de Madeleine, en disant que le choix du Conquet n'est pas innocent. Le Conquet, comme vous le savez tous, c'est un port de pêche. Et faire cette exposition en hommage aux marins-pêcheurs dans un port de pêche nous a semblé vraiment judicieux. En plus, je dois dire que le Conquet est à 4 km de la Pointe Saint-Mathieu. Donc,
0: Oui, c'est vrai que la Pointe Saint-Mathieu, c'est à Plougonvelin, mais finalement, c'est presque plus près du bourg du Conquet que du bourg de Plougonvelin. Mais alors, cette exposition, qu'est-ce qu'on pourra y voir, cette exposition ?
2: Alors, dans une première partie, on pourra voir ce qu'était la marine de pêche en ce début de siècle. Hein. Ensuite, on exposera les circonstances de disparition pas des 44 bateaux choisis, mais de 16 d'entre eux, qui ont été choisis parce que, pour le critère géographique déjà, parce que nous voulions une représentation des quartiers maritimes qui vont du nord au sud de la France. Et puis, ils ont été choisis aussi en fonction de leur de l'intérêt de leur histoire également. Et ensuite, nous avons pensé qu'il serait quand même intéressant de parler de l'adversaire, c'est-à-dire donc des sous-marins allemands qui ont attaqué quand même sur ces 44 bateaux, 24 d'entre eux ont été coulés par des sous-marins. On parlera donc de ces sous-marins, on parlera des bateaux poseurs de mines allemands. On parlera aussi des mines. Et puis, une autre partie qui est non moins importante, c'est celle qui concerne la protection de ces bateaux de pêche. Parce qu'effectivement, les autorités françaises, à un moment donné, ont pris conscience qu'il était très important de protéger ces bateaux. Et donc, on parlera des chalutiers réquisitionnés, armés, qui encadraient les convois de pêcheurs, puisqu'à un moment donné, les pêcheurs avaient obligation de sortir en convoi, encadrés par des bateaux armés. Certains indisciplinés, quelquefois, ont échappé à ces convois et on en fait les frais. Et puis, il y avait non seulement des chalutiers armés, mais il y avait aussi les hydravions, il y avait les bateaux pièges, il y avait les ballons, les dirigeables, enfin tout un certain nombre de mesures qui avaient été prises pour protéger ces bateaux. Donc on en fait également état dans cette exposition.
0: Et les pièces exposées viennent d'où ?
2: Alors, nous avons surtout des panneaux que nous avons réalisés, composés nous-mêmes, 44 panneaux. Nous avons également des maquettes qui nous ont été prêtées. Peut-être que Pierre pourra dire qui nous les a prêtées, parce que là, je n'ai pas participé à cela.
1: Alors, oui, des maquettes qui viennent du musée de la Marine, par exemple. Hein, ce sont les objets les plus caractéristiques que nous allons pouvoir présenter, mais également d'autres éléments qui viennent de ports de pêche, comme celui d'Audierne, par exemple. Voilà, on a récupéré comme ça, on nous a prêté des matériels très intéressants pour illustrer le thème de l'exposition.
2: Oui, j'ajouterai qu'on dans l'exposition, on trouvera également deux vidéos. L'une qui concerne le mode opératoire des Allemands lorsqu'ils appréhendaient un bateau. Et puis une autre vidéo qui concerne l'histoire d'un marin pêcheur qui a trouvé la mort sur la goélette Jeannette. Et également l'histoire de la disparition de la Jeannette.
0: Voilà. Alors Pierre Léostic, j'avais encore deux questions, une d'ordre général et une d'ordre un peu plus particulière. On va commencer par la particulière, puisqu'on on est dans le descriptif des manifestations culturelles, donc on a vu que Maxime Piolo allait intervenir, on a vu qu'il y avait cette exposition, qu'est-ce qu'il y a d'autre ?
1: Alors dans le volet culturel, donc on revient à la cérémonie, On trouve toujours, c'est un savant équilibre, un bon dosage entre chants de la mer, entre poèmes, entre témoignages de familles concernées par les marins pêcheurs. Et puis nous aurons cette année aussi en plus le dévoilement d'une plaque avec le nom et le nombre de disparus parmi les 44 bateaux que Madame vient d'évoquer tout à l'heure. Alors cette année, les chants, eh bien c'est justement Freddy Brésirland qui va officier cette année. Ça ne sera pas Maxime Piolo cette fois-ci. Freddy Brésirland qui va interpréter des chants comme ceux que nous avons déjà entendus ou que nous allons entendre dans quelques instants. Nous aurons le témoignage d'une famille de Dieppe, donc qui se déplace et qui va venir, un des descendants donc d'un marin mort en 1917, qui va venir témoigner les sentiments familiaux par rapport à son ancêtre. Voilà. Et puis nous aurons également un poème de Tristan Corbière, par exemple, qui va être déclamé par un jeune enfant. C'est le poème Mousse. Quelques airs musicaux qui vont venir s'ajouter. Voilà, je crois qu'on a fait à peu près le tour. Donc le volet culturel dans la cérémonie va être assez copieux, mais que ceux qui vont venir à la cérémonie se rassurent. Nous avons prévu suffisamment de chaises pour que tout le monde puisse assister et apprécier ce volet culturel dans des conditions de confort tout à fait intéressantes.
0: La cérémonie est ouverte à tout le monde.
1: La cérémonie, bien sûr, est ouverte à tout le monde.
0: Dans la limite des places disponibles.
1: Les autres seront debout. Mais on a quand même au moins 800 chaises de prévu. Donc, oui. Partant de là, je pense qu'on ne sera pas loin de l'effectif participant.
0: Alors, j'avais une question d'ordre plus général. On revient à quelque chose de plus général. On parlait des sous-marins qui ont attaqué ces bateaux, mais on était au début des sous-marins. C'est le premier conflit dans lequel des sous-marins sont intervenus, ou il y en a eu d'autres avant ?
1: Oui, c'est véritablement le premier conflit où on a vu le potentiel défense assuré, donc aussi bien pour la France, mais surtout l'Allemagne, le potentiel assuré par les sous-marins dans les guerres. Voilà, c'est vraiment à cette époque-là que ça a vraiment démarré, comme pour les avions du reste. Hein, c'est lors de la guerre 14-18 qu'on a vu l'importance de l'aéronautique.
0: Alors, on a dit qu'on allait écouter une troisième chanson de Freddy Brésirland. C'est laquelle ?
1: Alors, c'est L'âme des marins. L'âme des marins de Freddy Brésirland, donc, qui est l'hymne de l'association aux marins. C'est une de celles que nous chantons à chaque fois dans les temps de recueillement, car ce chant, L'âme des marins, répond à une tradition celte à laquelle nous sommes très attachés, l'association marin. C'est cette tradition celte qui veut que sous l'aile des oiseaux de mer, les goélands en l'occurrence, il y a toujours l'âme d'un marin disparu.

0: Alors Pierre Léostic, on a vu qu'il y allait avoir donc cette exposition, il y a des concerts, il y a autre chose au niveau culturel ?
1: Oui, au niveau culturel, nous avons aussi des conférences qui vont être prononcées. Les premières, le vendredi 30 mai à 15h, toujours à l'espace Tissier, à la mairie du Conquet, pour être plus précis. Alors, deux conférences, l'une qui sera prononcée par une philosophe brestoise, Alexandrine Salles, qui va évoquer devant nous le devoir de mémoire, droit à l'oubli, une alliance impossible. Vaste sujet. Et puis, une deuxième conférence par Hubert Michéa, capitaine de long cours de la marine marchande, historien, écrivain, il est très polyvalent. Hubert Michéa va nous évoquer le front oublié des marins pêcheurs morts pour la France en 14-18. Et je n'oublie pas non plus que le 20 juin prochain, à 15h, toujours à la mairie du Conquet, à l'espace Tissier, nous aurons la chance, parce que c'est véritablement une chance, d'avoir le concours de René Richard et de Jacques Roignan, deux historiens costa-armoricains qui ont écrit, j'allais dire, une anthologie, des ouvrages absolument remarquables sur les bateaux de pêche coulés, notamment en Bretagne. Donc ces historiens vont se produire le 20 juin à 15h. Ils ont fait un travail minutieux, remarquable. J'espère d'ailleurs que leurs ouvrages vont être récompensés en cette année de 2014 par un prix. Enfin, en tout cas, c'est mon vœu le plus cher.
0: Madeleine, ces informations, on peut les retrouver où ?
2: Alors, moi, je vous invite à visiter le site internet de l'association www.omarin.net, onglet centenaire, sur lequel vous allez pouvoir retrouver une partie de l'exposition. Et puis, j'invite aussi tous ceux qui le souhaitent, tous ceux qui souhaitent faire des visites de groupe à l'exposition, je les invite à appeler Tadej Basiorek au 06 76 36 65 94 auprès duquel vous pourrez prendre un rendez-vous.
0: Eh bien, merci Madeleine, merci Pierre d'être venu jusqu'à nous et bien, je ne doute pas qu'il y aura comme d'habitude un grand succès pour cette manifestation.
1: Merci à Radio Neptune de nous avoir accueillis.
2: Merci beaucoup.
0: Nous allons continuer notre intégrale la musique chorale de Brahms par, non pas la troisième qui était prévue aujourd'hui, mais la quatrième des cinq chansons opus 104 pour chœur mixte qu'il a écrite en 1888. Pourquoi j'ai choisi de passer aujourd'hui la quatrième et on passera la troisième la semaine prochaine ? Tout simplement parce que cette quatrième s'appelle « Verlorene Jugend », ce qui signifie « jeunesse perdu, et on était tout à fait dans la continuation de notre émission de ce soir. Je vous donne le texte. « Hélas, je t'ai perdu comme une pierre que j'aurais jetée dans la mer ».

0: Bonjour, bonjour Philippe Champion.
1: Bonjour Jean-Luc, bonjour à tous.
0: Bonjour chers auditeurs de Radio Neptune, c'est le premier ping-pong jazz de l'automne. Et en cet automne, eh bien, nous fêtons un heureux quadragénaire.
1: C'est l'ONJ, l'Orchestre National de Jazz,
0: 1986. Et on en parle justement parce que l'an prochain, ce sera la date anniversaire. Et puis plus près de nous, le 17 octobre ce 17 octobre, l'ONJ, dirigée par Sylvain Hélary, va donner un concert au Quartz.
1: Dans le cadre de l'AJF.
0: De l'AJF, organisé par Plage Magnétique. Pour un musicien, Philippe, comme vous, est-ce que l'ONJ, c'est un Graal?
1: J'imagine, oui. Enfin, intégrer l'ONJ, c'est déjà une certaine reconnaissance, on va dire. Et puis une assurance aussi de pouvoir rencontrer, d'être dans les projets, d'être sur le devant, quoi, c'est certain.
0: Alors Philippe, on a choisi pour démarrer ce premier volet de cette émission l'illustration la plus récente. Elle est tellement récente que c'est presque en avant-première. C'est un extrait du projet de Sylvain Hélary, ce que l'on va entendre sur la scène du Quartz. Le projet s'appelle With Carla, Carla comme...
1: Carla Bley, bien sûr.
0: Eh bien, c'est parti. Bonjour Carla.

0: joli extrait de With Carla où on retrouve à la fois l'influence de Carla Bley, puisque c'est le thème, et aussi la fantaisie de Sylvain Ellary, dont on avait vu un grand ensemble au Macorlan il y a quelques années. Elle est donc depuis quelques mois la nouvelle directrice, la première directrice d'ailleurs de cet orchestre.
1: Et pour 4 ans, il me semble.
0: Voilà, c'est ça,
1: pour 4 années.
0: Ouais. C'est l'idée pour plusieurs années. Ça donne de la perspective. En aparté, on disait ben voilà, une exception culturelle française que le monde peut-être nous envie parce que les orchestres de jazz de cette importance ne sont pas si nombreux. 1986,

0: je dis exception culturelle parce qu'on est dans le premier élan, le premier c'est mouvement ça. De Jack Lang, ministre oui. De la Culture.
1: Y compris la fête de la musique créée à cette période-là, durant cette période. Ouais.
0: Et il avait fait appel à quelqu'un qui s'appelait Maurice Fleuret, qui était quelqu'un qui avait été à l'initiative de la fête de la musique, qui était directeur des semaines musicales internationales de Paris, du Festival d'automne. Et l'histoire dit que le 15 février 82, qui est la date d'un texte qu'il a écrit, il y a une phrase fondatrice. « Toutes les musiques sont égales en dignité et nous avons à leur égard une égalité de devoir. » Et c'était extrêmement fondateur parce que jusqu'alors, je pense que priorité était donnée plutôt à la musique classique.
1: C'est clair, oui.
0: Et les musiques dites vivantes, nouvelles, le rock, la pop et notamment le jazz étaient un peu parents pauvres.
1: Absolument, oui.
0: L'idée, donc, c'est de leur donner des moyens. Il crée ce Maurice Fleuret avec, avec Jack Lang, la division de l'action culturelle. L'action culturelle, c'est un mot action musicale. Hein, c'est un mot avec lequel on vit aujourd'hui encore, mais il naît donc à cette époque-là et crée aussi une association pour le jazz en orchestre national, l'AJON. Et c'est l'AJON qui nomme effectivement le directeur. Et le premier directeur...
1: C'est François Janot.
0: Voilà, François Janot, le grand passeur de jazz, j'allais dire au sens quasi pluriel du terme, et notamment d'improvisation et de free jazz.
1: C'est sûr.
0: Et alors, pour ce premier volet de l'Orchestre National de Jazz, eh bien, ça ne va pas commencer par un disque, comme ça va souvent être le cas. Il y a souvent un disque, puis après une tournée. Ça va commencer par un concert.
1: Ouais, très vite, au bout de 2 semaines, je crois, c'est ça.
0: Très, très peu de répétitions. Et on va avoir... Il y a une assemblée quand même assez extraordinaire, pour vous donner une idée, du côté un peu mondain, et ça swing quand même. Je vous dis Roger Hanin, par exemple. Simone de Beauvoir. J'imagine Simone de Beauvoir et le jazz, mais enfin, on ne sait pas... Yvette Horner, c'est extraordinaire, hein. Jack Lang, Daniel Mitterrand. Alors, bon, je plaisante pas, hein. c'est vrai, c'est les gens qui sont dans la salle au Théâtre des Champs-Élysées, mais on a aussi Marcel Solal, ce soir-là, Joachim Kuhn, et Michel Portal. Donc, un concert de 3 heures va être donné. Et quelques temps plus tard, un disque va sortir sur un label important, hein, c'est le Label Bleu.
1: Absolument, Damien, oui.
0: Hein, qui, dans les années 80, va jouer un rôle, et même au-delà, hein, c'est un label qui existe toujours.
1: Oui, absolument.
0: Label très, très important dans la diffusion du jazz en France, et en particulier de l'ONG. On écoute François Janot.
1: Allons-y.
0: Allez, François Janot. Alors, c'est plus bebop.

0: Vous écoutez Radio Neptune, c'est ping-pong jazz consacré à l'ONG. Philippe Champion, quelle luxuriance quand même.
1: Oui, c'est sûr, ça on voit.
0: Ça part dans tous les sens, beaucoup de richesses. Alors c'est le premier des 33 disques qui vont être produits par l'ONG, ce qui est quand même assez considérable. Et François Janot est le premier des 13 chefs ou directeurs artistiques que va compter cette ONG. Est-ce qu'on peut le voir, Philippe, comme une sorte de laboratoire, notamment des jeunes talents ?
1: Ouais, c'est sûr, le nombre de musiciens qu'on va voir dans certaines ONG, qu'on va retrouver par la suite dans d'autres ONG ou d'autres, enfin des projets personnels, etc., évidemment, oui.
0: Là, par exemple, dans cette première géométrie de l'ONG, en 86, on compte quand même quelqu'un comme Denis Badaud au piano, qui va ensuite devenir directeur.
1: Marc Ducré à la guitare, incroyable.
0: Andy Emler.
1: Mais oui.
0: Yves Robert.
1: Bah ouais, Michel Benita, contrebasse,
0: François Chassanit, et puis Éric Barret, ce saxophoniste qui nous a quittés l'année dernière, qui faisait partie de ce premier orchestre. 87, on franchit tout de suite une étape, François Janot passe la main, et il passe la main
1: à Antoine Hervé,
0: voilà, petit génie du jazz hexagonal et bien au-delà, qui donc, lui, comme vous le disiez tout à l'heure, va prendre la fonction pour plusieurs années. Ça permet, j'imagine, d'installer, de donner la perspective au projet.
1: Oui, c'est sûr. Oui, c'est sûr, c'est sûr. Ça peut être aussi perçu comme une prise de pouvoir aussi. Malgré tout, les ensembles, il y a toujours cette histoire-là qui se passe. Mais non, c'est sûr, ça donne la perspective. Et pour un compositeur, un arrangeur, une conduite artistique, c'est super, quoi.
0: Et je suppose aussi que pour les musiciens, ça donne une perspective parce qu'il y a un certain nombre de cachets, il y a un certain nombre de rendez-vous.
1: Oui, c'est sûr. On est sûr de travailler. Enfin, on dit ça. Est-ce que c'est intéressant ? Ben oui. Enfin, on voit bien qu'aujourd'hui, il y a la difficulté pour trouver du travail quand on est musicien de jazz.
0: On va l'évoquer au cours de cette émission, notamment dans la suite de ce premier volet, mais l'ONG, c'est aussi un enjeu, un lieu de débat. C'est-à-dire, certains disent, institutionnaliser le jazz, est-ce que c'est vraiment une bonne idée ?
1: Ah oui, c'est une question.
0: Et d'autres vont se battre contre ça. On écoutera tout à l'heure quelqu'un comme Claude Barthélémy, par exemple, qui a un peu rué dans les brancards. On va écouter 1987, c'est le premier album de l'ONG avec Antoine Hervé. Ça sonne années 80. On l'écoute et on dira après peut-être pourquoi.

0: Philippe a une certaine forme de musique monumentale quand on est aux commandes d'un tel outil.
1: Ah ben, faut faire des choix, en fait. Je pense que c'est là où c'est difficile à réussir à... Enfin, c'est l'exercice de style aussi, hein, donc un grand ensemble. Je pense que oui, enfin, les premiers ORNJ, il y avait beaucoup, beaucoup de monde. Hein. Et Sylvaine, là, elle compte combien de musiciens
0: Ouais, c'est un peu... autour d'une bonne quinzaine.
1: Ouais.
0: Et il faut préciser quand même que cet ONJ, qui est d'ailleurs la seule institution jazz créée en France, c'est quand même à souligner aussi sur la place du jazz. Il n'était pas le seul. Celui-là était, on va dire, nationalisé d'une certaine façon. Mais il y avait le Dodeca Band, par exemple, de Martial Solal, ou
1: Big Band Lumière
0: de Laurent Cuny. Sans parler, de manière plus classique, le Big Band de Claude Bolling, par exemple.
1: Oui. Hein, donc il y avait des ensembles.
0: Les grands ensembles existaient. Philippe, vous avez vécu dans un autre ensemble qui est l'ensemble Nautilis. Qu'est-ce qui fait que des musiciens, finalement, se regroupent pour faire orchestre et grand orchestre?
1: Voilà, pour Nautilis, le territoire de Brest, c'est où d'un moment, on est quand même un petit peu excentré, qu'on le veuille ou non. Et le fait de se rassembler, ça peut permettre de porter les projets de façon plus sûre, plus pérenne, voilà. Et on se retrouve c'est pas un entre-soi, parce que ça a toujours été un ensemble qui était ouvert vers le reste, mais oui, c'est une solution pour construire un projet qui se fasse entendre, en fait.
0: On imagine que c'est un lieu de frottement, c'est un lieu de discussion.
1: Le compromis, en même temps, c'est le métier, être dans un orchestre, c'est être à sa place, et puis jouer quand il faut, quand on a besoin de vous, vous prenez la parole, et voilà, quoi.
0: Quand vous dites c'est le métier, j'imagine aussi l'une des complexités, c'est d'accorder les emplois du temps, de faire
1: Oui, c'est certain. À partir du moment où on est nombreux, la difficulté, elle est là. Si on veut faire une création, fatalement, il faut bloquer des semaines de répétition, les concerts, etc. Après, il y a l'autre temps de la tournée, mais c'est sûr qu'il faut réussir à vivre ensemble, en fait, c'est ça.
0: On évoquait l'ONJ, qui est le sujet de ce ping-pong jazz, comme lieu de débat et comme sujet de débat, c'est-à-dire que certains ont trouvé que on l'a dit, l'idée d'institutionnaliser le jazz n'est pas une chose qui va de soi un tel espace de liberté.
1: C'est sûr.
0: Certains ont rué dans les brancards.
1: Un
0: exemple vraiment alors de, non pas de ce mauvais garçon, mais de celui qui va mettre du poil à gratter dans cette musique, c'est Claude Barthélémy. Mm-hmm. Je suppose que vous l'avez peut-être côtoyé, ou en tout cas rencontré le personnage.
1: Pas forcément, non.
0: Sort un peu de l'ordinaire. Moi, je me souviens de l'avoir rencontré au Vauban il y a quelques années. Il n'avait pas sa langue dans sa poche et il y allait franchement. Et ça a été le cas avec l'ONJ quand il s'en est occupé. C'est-à-dire tout d'un coup, une vraie rupture de faire entrer d'autres choses. C'est beaucoup moins consensuel. Et malgré tout...
1: Mais c'est bien aussi des gens qui ont un caractère et une force de conviction comme ça, je trouve. Ça fait avancer les choses, il me semble.
0: On est à la fin des années 80, 89-90, c'est la période de Claude Barthélémy, son premier ONJ. On écoute 42 blagues métaphysiques.

0: Voilà, le résultat, par exemple, je trouve d'une grande confiance du commanditaire pour les musiciens. Ouais. C'est pas le plus évident de ce qu'on peut entendre. D'ailleurs, le titre précédent sur cet album qui s'appelait Claire, c'est Matt Squirrel. Mm-hmm. Et on peut y voir, à travers ce titre Écureuil fou, un clin d'œil aussi à Tex Avery. Il mm-hmm. y a un côté potache. Il y a un côté un peu rebelle. Enfin, bon,
1: Oui. Après, il faut aussi se permettre dans ces moments-là. C'est quand même la chance d'être à la tête d'un orchestre, de pouvoir essayer ces choses-là et de les affirmer, en fait. Donc, c'est l'occasion. Enfin, moi, il me semble.
0: Si on ne le fait pas là, où le ferait-on?
1: Oui.
0: Et Franck Tortillet, qui va être un petit peu plus tard le vibraphoniste, un autre directeur de cette formation, dit « Chaque ONJ est à l'image du musicien qui l'a dirigé. » À chaque fois une histoire différente.
1: Ben ouais, c'est
0: et je trouve que c'est très juste, c'est extrêmement.
1: Ouais. Là, on vient d'entendre, il y avait Michel Godard, il me semble, au tuba, il avait une place importante, incroyable.
0: Absolument.
1: Ce musicien, encore un musicien incroyable.
0: Alors, effectivement, les directeurs d'ONJ font appel à des arrangeurs, mm-hmm. à des compositeurs, mm-hmm. à des musiciens qui peuvent être des musiciens amis, des connaissances qui sont proches de leur esthétique. Alors, on a des exceptions. On évoquait Franck Tortillet, par exemple. Franck Tortillet, c'est son propre groupe qui était déjà constitué, qui devient l'ONJ. Ça, c'est quelque chose d'assez étonnant. Mais il dit, le travail était en cours. Pour moi, ça a été plus simple, finalement,
1: de le
0: faire.
1: Sans doute, oui.
0: Alors, cet Orchestre National de Jazz, parfois, il sert aussi le répertoire. Et on avance toujours dans cette histoire. Et après Claude Barthélémy, il y a le pianiste Denis Badeau.
1: Oui.
0: Et Denis Badeau va faire un très bel album en 1993 qui met les petits plats dans les grands ou les grands dans les petits, enfin, peu importe. Et qui va servir quand même Monk, Mingus.
1: Ouais.
0: Et Ellington.
1: Ouais, c'est pas mal. Le programme est alléchant. Hein,
0: le programme est assez alléchant. Je trouve en même temps que voilà, c'est important de servir finalement la mémoire.
1: C'est sûr, oui. Et puis quand on est un grand orchestre, ces compositeurs-là ont compté.
0: Et même s'ils n'ont pas forcément écrit pour grands orchestres, c'est une musique, je pense par exemple à la musique de Thelonious Monk, que vous connaissez bien, qui supporte très très largement.
1: Oui, c'est sûr. Ah oui, un petit peu de. Oui. Elle est construite un peu surgonflée comme ça, avec plein de vitamines.
0: Et chaque note quasiment a de l'importance. Oui. Chaque instrument, hein, quand il avait lui-même composé pour un big band, il avait composé pour chacun des instruments. Alors c'est Thelonious Monk que l'on va écouter. C'est le début d'une petite suite qui commence par s'appeler Évidence. Puis qui va muter, mais on n'entendra pas le morceau jusqu'au bout, en Necknediv. C'est très monkien. Et puis je voulais vous faire ce petit cadeau, Philippe, parce que tout au long de ce morceau, on entend de la trompette. Mm-hmm. Et c'est la trompette peut-être de Claude Egea
1: ou de Claude Stotter, mais probablement Claude Egea.
0: Ouais. On écoute Évidence et on se retrouve déjà pour dire au revoir à l'ONJ sur Radio Neptune dans ce premier volet de l'émission consacrée aux 40 ans de l'ONJ.

0: Joli solo de trompette.
1: Ah oui, oui, et puis l'ensemble, ça sonne terrible.
0: L'ensemble, c'est magnifique. Non. Très bel hommage au jazz, on va dire, classique. L'est-il jamais vraiment ? Je ne suis pas certain. Merci Philippe d'avoir fêté pour les auditeurs de Radio Neptune les 40 ans de l'Orchestre National de Jazz créé en 1986 qui, je le rappelle, se produira sous la tutelle de Sylvain Hélary le 17 octobre prochain au Quartz. On se retrouve très bientôt pour la suite de cette histoire de l'ONJ. Merci à Jean-Louis qui était aux manettes de cette émission.

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4: Bonsoir à toutes, bonsoir à tous. Bonsoir ma chère Christine, comment
5: bonsoir
4: ça va?
5: Bonsoir Laurent, très bien.
4: As-tu passé un bon été?
5: Ah oui, excellent.
4: On est heureux de vous retrouver, vraiment ravis de reprendre avec vous cette rentrée de septembre et nos belles histoires. Et c'est reparti pour une saison, donc ça c'est génial. Ce soir, tu nous as préparé, tu as fait des devoirs de vacances et tu nous as préparé une émission particulière. On va évoquer l'Académie de Marine.
5: C'est ça.
4: À quelle époque on se situe?
5: Alors c'est le siècle des Lumières. Hein,
4: 18e donc.
5: Oui, c'est ça. 18e, et puis c'est une fondation emblématique pour Brest, parce que c'est le lieu de sa création, en fait. C'est aussi la marine royale, et puis toutes ces grandes navigations, circumnavigations de découvertes hein, géographiques et scientifiques.
4: Oui, on va en parler dans le détail. Voilà.
5: Avec l'objectif de se renseigner au mieux, de renseigner au moins, au mieux les équipages sur les techniques de navigation, les conditions de navigation, la nourriture, la santé des équipages. Et donc on peut dire que vraiment Brest, c'est le berceau de l'Académie de Marine. Et elle a écrit une partie de son histoire, hein, celle d'un port en pleine prospérité, en fait, dans la seconde moitié du XVIIIe siècle.
4: Et alors, pourquoi on a créé cette Académie de Marine et quelles étaient les personnes instigatrices de ce projet?
5: Alors, elle est créée en 1752 par un secrétaire d'État à la Marine et aux colonies qui s'appelait Antoine-Louis Rouillet. Alors, en fait, on part de quasiment rien, en fait. Hein, c'est à Brest... un groupe d'officiers qui était animé par l'esprit d'émulation scientifique, qui fonde avec sous l'impulsion du capitaine de vaisseau en fait Sébastien Bigot de Morogne une société savante, et on va y parler hydrologie, astronomie marine, construction navale, médecine aussi, et en fait c'est aussi la marque de l'esprit encyclopédique en fait du XVIIIe siècle qui existe à Brest comme dans beaucoup d'autres endroits.
4: Oui, c'est cet élan qui a porté tout un tas de gens à se réunir, voilà, et à faire des recherches, à créer des cercles où on pouvait...
5: Plus particulièrement dans les ports d'ailleurs.
4: Dans les ports, oui. Voilà. Mmh.
5: Et donc, elle va être composée de 75 membres, des officiers, hein, lettrés, férus de sciences bien sûr, d'une grande curiosité intellectuelle et celle encore des grandes explorations scientifiques et des voyages autour du monde, comme on l'a dit déjà. Et elle va recevoir cette académie, son premier règlement, donc en 1752, donc, et un règlement qui va être signé par Louis XIV à Versailles. Alors, elle va disparaître temporairement, 4 ans, de 1765 à 1769, à la suite de la guerre de 7 ans, puisque la guerre de 7 ans, c'est une lourde défaite infligée à la France, qui perd ses colonies... dans Nouvelle-France, par exemple, hein, Montcalm va perdre Québec, par exemple. Et il va y avoir aussi des épidémies assez graves au retour des escadres à Brest. Donc, on fait une pause, entre guillemets. Et en 1769, Aymar-Joseph de Roquefeuille, qui est commandant de la marine à Brest, obtient de Louis XV et du secrétaire d'État de la marine de l'époque, Choiseul, son rétablissement, en fait. Et elle va s'appeler Académie Royale de Marine, cette fois. Et elle va adopter une devise que je dis en français. Grâce à elle, les arts profitent à tous.
4: Et cette académie va commencer à rédiger, à produire des essais, des travaux qui vont connaître une relative diffusion assez rapidement.
5: Alors, l'académie, elle va réaliser de 1752 à 1755 de nombreux travaux, en fait. Les officiers de marine qui participent veulent vraiment contribuer à la modernisation de la marine française. Elle va être aussi liée à l'Académie des sciences par un édit de 1771. Et elle va rencontrer effectivement un succès quasi immédiat et la qualité de ses travaux va être très vite reconnue. Alors, c'est évidemment toujours hein, dans l'esprit encyclopédique des Lumières. Elle devient donc très active. Elle va se réunir près de 800 fois en 25 ans quand même et présenter 400 mémoires dans tous les domaines scientifiques et de la pensée. La question, c'était comment diffuser toute cette recherche, ces écrits. Et en fait, ça va être le livre.
4: Bien sûr.
5: Le livre va être un outil de diffusion. puisqu'elle va bénéficier dès 1769 du privilège d'impression et de vente des ouvrages, qui est quand même aussi intéressant. Alors, on va publier des traités de construction navale, des ouvrages et manuels d'astronomie nautique, des atlas hydrographiques aussi, qui véhiculent les savoirs et puis constituent aujourd'hui de précieux témoins, hein, finalement, de ce siècle et du rôle capital qu'elle a pu jouer dans les connaissances maritimes, hein, bien sûr.
4: Et puis, ces ouvrages, ils sont aussi portés par des personnalités, des académiciens qui eux-mêmes deviennent connus.
5: Voilà, alors c'est vrai que ces ouvrages sont aussi popularisés par les personnes écrivent ou qui, en tout cas, contribuent à leur popularité. Alors, il y a des académiciens de grand renom, hein, bien sûr, donc Bigot de Morogues, le premier, qui est le fondateur de l'Académie, et qui va publier un certain nombre d'ouvrages relatifs à la tactique navale. Mais on retrouve d'autres noms assez connus, hein, Henri-Louis Duhamel du Monceau, lui, c'est un botaniste et un agronome français. Il laisse une œuvre importante comme écrivain scientifique, et en particulier dans les domaines de la construction et le service des vaisseaux, et de la pêche également. Alors, il va être nommé inspecteur général de la marine en 1739. Il va créer en 1741 une école de marine qui deviendra en 1765 l'école des ingénieurs constructeurs.
4: Et c'est l'ENSTA
5: de Paris. Mmh. Voilà, donc tout ça a aussi un continuum historique important. Et puis, on peut aussi citer Antoine Choquet de Lindu, qui est très connu, hein, à Brest, un ingénieur de la marine, un architecte, et qui est l'auteur de l'essentiel des bâtiments de l'arsenal de Brest du 18e.
4: Alors, on va évoquer une autre partie de l'activité de l'Académie de Marine, notamment les explorations et puis les projets, hein, que cette Académie a portés. Avant cela, on fait une petite pause avec Antoine Lamotogodi sur les mers polynésiennes.
6: Hein.

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1: La moto godille d'Antoine et le 45 tours qui craque, c'est un vrai titre que Jean-Louis nous a exhumé, Jean-Louis Le Corvoisier qu'on salue, nous a exhumé de ses stocks et de ses archives. Ma chère Christine, nous parlons dans les belles histoires ce soir de l'Académie de Marine et notamment des projets que portaient ses fondateurs. Alors il y a évidemment la production, tu le disais, d'ouvrages, mais il y a aussi bien sûr à venir des expéditions et on va parler notamment des grandes expéditions parties de Brest.
2: C'est ça. Alors les projets de l'Académie de Marine, eh bien, c'est un projet de dictionnaire collectif de marine qui doit rassembler les meilleures connaissances disponibles à l'époque, en fait. Mais bien sûr, donc, les membres de l'Académie ont aussi apporté une part non négligeable, par exemple, aux côtés de Lafayette à la guerre d'indépendance d'Amérique. Ils prennent aussi une part active dans la conception et la préparation donc, des voyages de circumnavigation ou de recherche scientifique. Alors évidemment, Bougainville, il a mené en tant que capitaine de 1766 à 1769 ce premier tour du monde commandité par le gouvernement français. Et puis évidemment, la Pérouse, qui est choisie par le marquis de Castres, ministre de la Marine, et par Louis XVI pour diriger une expédition autour du monde qui visait en fait à compléter les découvertes de James Cook dans l'océan Pacifique, mais qui avait aussi des visées territoriales.
1: Évidemment. Et scientifiques également, hein, oui. On va en parler un peu plus tard.
2: Alors, l'expédition de la Pérouse va disparaître corps et bien à Vancouver, en fait, hein, dans les îles Santa Cruz, en 1788, 3 ans après son départ de Brest, en 1785. Et puis Fleuriot de Langle, qui est membre puis président de l'Académie de Marine, embarquera comme second de cette expédition. Il y aura aussi le chevalier de Borda, considéré comme l'un des meilleurs géomètres de son temps. Il multiplie des travaux novateurs, hein, notamment en matière d'hydrodynamisme et de résistance des fluides. Et puis l'abbé Rochon, qui est un astronome et un voyageur français, inventaire d'un instrument d'optique où il utilise des cristaux d'une roche découverte à Madagascar ayant des propriétés décidément biréfringentes, c'est-à-dire que ça a la propriété de double réfraction, donc c'est une invention importante.
1: Et ce qui apporte beaucoup de précision aux observations,
2: c'est
1: justement.
2: Et puis un autre personnage qui s'appelle Verdun de la Crène, qui lui a mis au point un nouveau code de signaux tactiques. Et donc, lors de ces voyages à destination scientifique, comme celui de la Flore, ben, les académiciens en fait, réalisent une moisson de découvertes astronomiques et hydrographiques. En fait.
1: Et puis, il y a évidemment tout ce travail avec un retour toujours triomphal, avec une ville finalement qui réunit des navigateurs et des explorateurs de renom, qui deviennent très connus.
2: C'est ça. Alors, donc, Brest est une ville de navigateurs et d'effervescence scientifique hein, autour de cette Académie royale de marine. Et Brest va s'imposer au XVIIIe comme le point de départ donc, de ces grandes expéditions françaises. Alors, l'expédition de Bougainville part finalement de Brest le 5 décembre 1766 sur la Boudeuse, suite à des problèmes techniques. Mais bon, elle part de Brest. Et celle du second voyage de Kerguelen en 1773, il va partir le 26 mars avec les vaisseaux Le Roulant et L'Oiseau, qui partent à leur tour de Brest. Et puis, donc, celle sans doute qui est la plus connue, c'est celle de la Pérouse en 1785. Il part de Brest le 1er août avec la boussole et l'astrolabe. Et en fait, à Brest, donc, on prépare, mais on démarre aussi ces expéditions en mobilisant donc, les meilleures compétences scientifiques et techniques présentes sur place. Donc avec des naturalistes et des scientifiques comme Commerson par exemple. Alors Commerson c'est un botaniste mais il est surtout connu pour avoir accompagné Bougainville donc dans son voyage autour du monde et aussi pour avoir secrètement aidé Jeanne Barret à participer à ce voyage puisque elle va devenir en fait la première femme botaniste à avoir fait le tour du monde. Alors elle s'était déguisée en homme, elle finira par être découverte mais on peut la considérer comme cette première femme ayant fait ce tour du monde.
1: Il faudra qu'on reparle de Jeanne Barret à l'occasion.
2: C'est une histoire très intéressante.
1: Ah bon, on en parlera. Ouais. Soyez fidèles à l'émission, on reviendra sur le destin de Jeanne Barret. Et puis, il y a également la Martinière.
2: Oui, qui était un botaniste et biologiste français qui a participé à l'expédition de la Pérouse, lui, en 1785. Et lui, il a disparu avec la Pérouse et d'autres dans le Pacifique en 1788. Donc eux, ils ont embarqué et alors il y aura quand même un retour hein, de l'expédition avec des nombreuses planches, observations et spécimens naturels, parce qu'en fait il y avait des retours de ces spécimens au cours du voyage.
1: C'est
2: donc tout n'est pas perdu dans cette expédition de la Pérouse, et même si on l'a pas retrouvé lui. Mais
1: grâce à cela, on peut dire qu'on a quand même de nombreuses traces de ces travaux, de ces observations.
2: Tout à fait. Alors, donc, comme on l'a dit tout à l'heure, ça arrive en France. Et on a aussi des traces iconographiques produites par des dessinateurs, des biologistes. Et qui sont et puis ces traces en fait sont mises en pépinière à l'arrivée dans le jardin botanique de l'hôpital maritime avant d'être envoyées au jardin du roi de Paris qui est le futur jardin des plantes. Et aujourd'hui finalement le conservatoire botanique perpétue tout cela, hein, c'est le descendant de ce jardin botanique de l'hôpital maritime. Alors on peut retrouver l'hortensia par exemple venue de Chine, la cordyline venue de Nouvelle-Zélande, le géranium d'Afrique australe et effectivement la fraise
1: ah oui,
2: du
1: quand
2: Chili,
1: même, on y tient beaucoup.
2: Voilà, qui va donner les fameuses fraises de Plougastel qui arrivent aussi à Brest via Frésier, dont on pourra aussi reparler une
1: à
2: autre
1: l'occasion.
2: Fois. Et puis bien d'autres choses encore. Voilà, c'est aussi un rôle pour Brest, une place majeure dans le monde de la botanique, donc que le conservatoire botanique, comme on l'a dit, perpétue aujourd'hui. Et puis évidemment, toutes ces merveilles sont gardées et conservées au service historique de la Défense qui conserve ses fonds donc de l'Académie de Marine, qui sont les PV aussi des séances, par exemple, mais aussi la bibliothèque, puisqu'il y a eu une production énorme, il y a au moins 8000 ouvrages reliés, marqués, offerts de l'Académie de Marine, des choses absolument fantastiques et formidables, et qui constituent évidemment une richesse exceptionnelle à la disposition du chercheur et du simple amateur, puisqu'on peut le consulter.
1: Bon, les plus passionnés d'entre vous, alors il y a des conditions précises hein, pour
2: oui,
1: pouvoir accéder
2: sûr,
1: à ces ouvrages. Mais pour ceux que ça intéresse et qui sont passionnés par ces sujets, n'hésitez pas à vous rapprocher du service historique de la Défense, c'est à Brest, et on pourra effectivement vous donner accès à quelques livres. Et puis il y a aussi des lieux emblématiques dans Brest, notamment un jardin qu'on adore.
2: Oui, le jardin des explorateurs.
1: Voilà.
2: Qui est inauguré depuis 2002 et qui effectivement raconte cette histoire botanique. On parle par exemple du Commerçon évidemment, et qui est un lieu de promenade offrant évidemment des vues magnifiques sur le château, la ville et puis la rade. Donc on part avec les expéditeurs, les expéditions au moins, en imaginaire.
1: Voilà un jardin qui est magnifique, on vous recommande, car c'est aussi un des éléments du patrimoine végétal de Brest. Et vous le savez, dans cette émission, on est très attaché à ce patrimoine également. On va partir sur les mers du Nord, plutôt cette fois-ci, après la Polynésie, avec une petite douceur, France Gall et Christiansen.

0: France Gall, Christiansen. Nous parlons ce soir dans les belles histoires de l'Académie de Marine. Et cette Académie de Marine, eh bien, elle va être dissoute en 1793, Christine, et par décret. Donc là, ce sont un peu les résultats de la Révolution française.
1: Voilà, donc effectivement, dissoute en 1793, en pleine Révolution. Et comme d'autres académies, hein, comme elle, qui vont disparaître pendant cette période. Mais on va dire que ce n'est pas tout à fait la fin, puisque après la Révolution, il y a aussi, au 19e, le début des sociétés savantes, qui vont effectivement également fleurir à Brest. Et par exemple, l'importante société académique de Brest, hein, qui est aujourd'hui aussi l'ancêtre de la société de Brest et du Léon, par exemple. Voilà, et on va garder cette émulation, cette excellence qui s'illustre aujourd'hui dans les nombreuses publications universitaires, conférences, parce qu'on a des rendez-vous maritimes, on a les colloques, on a des cours publics, on a les conférences de la société d'études ou de la société archéologique, et qui continuent en fait de ponctuer la vie actuelle, intellectuelle brestoise en fait. Et voilà, donc on rappelle par exemple la Société d'études de Brest et du Lyon a été créée en 1954 et elle fête ses 70 ans aujourd'hui. Donc,
0: oui, avec les cahiers de l'Iroise, hein, on connaît et tous.
1: Donc voilà, une somme pour la recherche historique brestoise.
0: On reviendra, je pense, sur cette Académie de Marine parce qu'il y a des personnes, des personnages, des faits historiques tout à fait passionnants à évoquer. Christine, pour préparer l'émission, quelles ont été tes sources?
1: Alors, les sources, bien évidemment, elles viennent du service historique de la Défense.
0: Avec ces fameux ouvrages.
1: Voilà, je suis très jalouse de tous ces fonds extraordinaires qu'ils ont. Il y a un ou deux numéros de patrimoine brestois qu'on avait consacrés à la fausse expédition et à cette Académie de Marine. Et puis, bien sûr, le dossier de candidature au label Ville d'Art et d'Histoire qui revenait largement sur ces aspects-là, sur les excellences de Brest.
0: Voilà, n'hésitez pas à vous plonger dans les aspects botaniques, notamment les explorations de l'Académie de Marine. Peut-être en allant vous promener dans certains endroits brestois où vous pourrez mesurer ça de visu. Et puis, je vous propose de filer directement, sans plus attendre, vers l'agenda du patrimoine.
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0: Je vous propose d'aller faire un petit tour au musée des Beaux-Arts de Brest. Il vous reste encore quelques jours pour profiter de la magnifique toile de Chardin, le panier de fraises qui est accueilli temporairement donc au musée jusqu'au 22 septembre. Dans un parfait équilibre, l'œuvre réunit une pyramide de fraises placée dans un panier en osier entouré d'un verre aux trois quarts plein, de deux œillets, d'une pêche, de deux cerises, le tout mis en valeur par un fond sombre. C'est encore une toile qu'on peut voir, c'est une toile d'été, absolument magnifique, et c'est un tableau qui est une œuvre majeure puisqu'elle a été rachetée, il a été racheté par le Louvre récemment en mars dernier grâce à une immense mobilisation publique et privée pour quand même la coquette somme de 24 millions d'euros. C'est pour ça que le tableau est classé trésor national, et cette nature morte a été exceptionnellement prêtée à très peu de musées en France, mais Brest en fait partie, donc c'est une petite merveille à ne pas manquer. Je vous le redis, c'est jusqu'au 22 décembre, dépêchez-vous.
1: Et moi, je vous propose d'aller très vite aussi voir les derniers jours de l'exposition sur le porte-hélicoptère Jeanne d'Arc, puisqu'elle va s'achever le 22 septembre aux Ateliers des Capucins, dans la médiathèque. Alors, 2024 marque le 60e anniversaire de la première campagne du porte-hélicoptère Jeanne d'Arc, un bâtiment emblématique de Brest. Hein. Et c'est dans ce cadre, en fait, que l'exposition éclaire les liens tissés entre ce navire emblématique donc, et Brest, lieu de sa construction et son port d'attache jusqu'en 2010. Et donc à travers ce parcours, vous allez découvrir la vie de ce mythique navire école et ambassadeur de la France. Pendant ses 46 années de service, elle a parcouru plus de 3 millions de kilomètres, réalisé 45 campagnes autour du monde et formé 6400 officiers. Donc allez-y vite.
0: Et c'est vraiment une part de l'histoire brestoise, on peut le dire.
1: Ah, oui. Hein.
0: La Jeanne d'Arc, ça fait partie de l'ADN de Brest.
1: C'est ça, c'est la mémoire brestoise.
0: Et on souligne la très grande qualité de l'exposition, bien entendu. Et puis Christine, un rendez-vous auquel on est toi et moi très attachés, les Journées du Patrimoine 2024. Donc là, c'est le week-end du 21 et 22 septembre. On vous encourage bien sûr à profiter partout dans le Finistère des Journées Européennes du Patrimoine avec l'ouverture au public de lieux inattendus, la possibilité de rencontrer des guides conférenciers, conférencières qui sont tous passionnés et puis de voir ou de revoir les hauts lieux patrimoniaux de notre département. Et puis n'oubliez pas que c'est gratuit, c'est ouvert à toutes et à tous, c'est à faire en famille. Et donc je vous le redis, c'est le 21 le 22 septembre, avec un thème particulier, Christine,
1: alors,
0: je crois.
1: Alors, en fait, c'est patrimoine des itinéraires, des réseaux et des connexions. Et puis, le deuxième thème, c'est le patrimoine maritime.
0: Ça tombe bien, on en parlait ce soir.
1: Tout à fait.
0: Voilà, c'est bien fait quand même, cette émission. Allez, renseignez-vous autour de chez vous. Il y a forcément quelque chose à découvrir. Et puis, on écoute tout de suite Edith de Préteaux.

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3: Les belles histoires, c'est fini pour ce soir. Ma chère Christine, on a passé une demi-heure qui a passé très vite finalement. C'était très agréable pour moi en tout cas.
4: Si.
3: Et je pense qu'on va se retrouver dans 15 jours. Qu'est-ce que tu en penses ?
4: Ben, tout à fait.
3: C'est une bonne idée.
4: Ça me
3: hein.
4: va bien.
3: De quoi allons-nous parler ou plutôt de qui allons-nous parler ?
4: Alors, on va évoquer une femme qui s'appelle Jeanne Boeck.
3: Jeanne Boeck, vous allez voir, encore une sacrée personnalité.
4: Ouais.
3: On garde un petit peu le suspense, on compte sur vous dans 15 jours. On remercie Jean-Louis Le Corvoisier qui nous a accompagnés ce soir avec talent comme d'habitude. Et on vous dit bonne soirée à toutes et à tous.

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2: Bonjour, bonsoir à toutes et à tous. Ravie de vous retrouver pour ce nouveau numéro de Kaléidoscope sans Anne. Et oui, elle nous fait faux bond aujourd'hui, mais elle reviendra. Promis, juré, une émission sous le signe du cinéma aujourd'hui. Du cinéma en format court, éclectique, musical, on verra ça tout à l'heure avec notre invitée Fabienne Vif, la directrice du festival du film court qui commence très... J'ai bien dit Fabienne ?
3: Oui,
2: je me suis pas trompée. Qui commence bien au mois de novembre et on prend un petit peu d'avance pour en parler. Avec nous également... Muriel Rioux, bonjour Mumu.
4: T'appeler comme ça. Quelle familiarité aujourd'hui,
2: n'est-ce pas ?
4: Bonjour.
2: Gérald Jaffray, Gégé, bonjour.
5: Bonjour Daniel, bonjour tout le monde.
2: Et Laurent Le Crétois, comme d'habitude, au bouquin.
0: Humeur météo, Daniel Belbarry.
2: Joli melting pot culturel à Océanopolis pendant ces prochaines vacances de la Toussaint. Exit le festival de l'aventure océanographique et place aux arts pulseurs du 25 octobre au 7 novembre. Un festival comme une marmite qui déborde. C'est d'ailleurs l'affiche de ce festival. Il s'ouvre aux arts avec un S, illustration, graphe, sculpture, danse, théâtre, musique, photographie, j'en perds mon souffle. Tout au long de son histoire, c'est vrai que Océanopolis a toujours fait appel aux artistes pour apporter une touche poétique à son propos scientifique. Nous donner à voir, à entendre, à s'émerveiller, se questionner seront donc les missions, et oui, ils les ont acceptées, des 30 artistes réunis pour cette première édition. Des propositions qui nous incitent clairement à la curiosité. Le parrain des arts pulseurs, David Valle, est auteur, comédien, artiste associé à Océanopolis. Et il va nous raconter Histoire de fouille, une curieuse histoire du plastique. Alain Bougrain-Dubourg, autre parrain prestigieux, interviendra dans le spectacle musical Léonard de Vinci, à mon avis, qui devrait parler du peintre. Normalement, ça doit être ça. La danseuse Marie Chenet crée Habiter le seuil de la danse bio-inspirée. Je ne sais pas ce que c'est que la danse bio-inspirée. Mais je vais aller faire un tour. Immersion dans les ondes, une chorégraphie singulière présentée par des lycéens du lycée Vauban. Le dessinateur Julien Solé, amoureux transi des requins, participera à une conférence dessinée sur le requin taupe. Les arts pulseurs, ce sont aussi des visites déambulatoires, comme par exemple celle du pavillon tropical, intitulée « Devenir corail ». C'est bien mignon. Une visite dansée et théâtralisée qui, à tout coup sûr, devrait amener une autre perception de ces aquariums colorés. Il y a bien d'autres choses au programme de ces arts pulseurs. Je vous invite à regarder le programme complet sur le site d'Océanopolis. Amusez-vous, amusez-vous. Halloween, le retour. Le mythique groupe brestois de rock progressif renoue avec la scène au cabaret Vauban le 3 novembre. Je vous parle d'un temps que les moins de 20 ans ne peuvent pas connaître. Et oui, 20 ans après leur dernier concert, Jean-Philippe Brun, Gilles Copin, Philippe Di Faustino, Géraldine Lecoq ont eu l'excellente idée de se retrouver et d'inviter deux nouveaux musiciens, Cédric Monjour et Romain Telly. On va retrouver donc l'atmosphère envoûtante, un rien inquiétante de leur musique planante, les envolées lyriques de Jean-Philippe à la guitare et au violon, les percussions inventives de Philippe, la voix chaude et caressante de Géraldine et les pianos et synthés diaboliques de Gilles. Au début des années 80, Halloween nous a littéralement scotchés avec son rock hors norme, progressif, symphonique, très élaboré musicalement. Ils avaient l'habitude de dire « le 4 temps, c'est pas tout le temps ». Pour expliquer que parfois leur rythmique était un peu complexe. Leur univers penche sérieusement vers le gothique. La légende arthurienne, Lovecraft, les ont fascinés. Ils s'en sont inspirés dans leurs albums, 5 quand même, au compteur, de Part One, le premier, à Festin, le dernier. Cédric et Romain donc, se sont coulés, ils sont beaucoup plus jeunes dans cet univers complexe, avec une joyeuse envie de partager l'énergie communicative du Quatuor. Nous, on est ravis de les retrouver sur scène au cabaret Vauban le 3 novembre. Et comme ça, juste pour vous donner un aperçu de ce qu'ils font, on écoute Suburb sur Radio Neptune, extrait de l'album Laz.
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2: C'était là. C'était là Halloween, donc Suburb en concert au Vauban le 3 novembre et c'était sur Radio Neptune. On a le plaisir d'accueillir maintenant Fabienne Wipf. Je ne sais jamais si je prononce bien ton nom.
3: C'est exactement comme ça qu'il faut prononcer. Il faut prononcer toutes les lettres.
2: Merci à toi. Donc tu es, on se tutoie,
3: oui.
2: Ça te va.
3: Ouais.
2: Tu es directrice de ce magnifique festival européen du film court qui retrouve son public cette année en
3: vrai. Il était temps.
2: Dans les salles à partir du 9
3: plus.
2: Novembre. C'est une bonne surprise, c'est une bonne nouvelle pour tout le monde.
3: Oui, c'est une très bonne nouvelle. C'était surtout une moins bonne nouvelle l'an passé de devoir faire un festival en ligne à 9 jours de l'événement, puisque le confinement est tombé à 9 jours exactement de l'événement l'an passé. Donc on a basculé dans une version en ligne qui a eu le mérite de pouvoir quand même partager les œuvres et les faire découvrir aux spectateurs. Mais c'était un peu dur pour nous qui sommes des organisateurs d'événementiels et qui aimons voir les gens en vrai dans la salle et puis venir présenter les films aussi. Et qui aimons beaucoup les rencontres qui se passent autour des œuvres. Donc cette année, c'est reparti dans des belles salles, dans des grandes salles et avec des invités en vrai, en chair et en os.
2: Et alors avec un quartz qui a fermé ses portes pour faute de travaux, qui était quand même le lieu central du festival, même s'il se déroulait dans d'autres endroits. Et là, vous avez décidé de choisir la ligne de tram comme fil conducteur pour nous balader d'une salle à l'autre.
3: Ouais, on aurait presque envie de faire des projections dans le tram, mais on n'a pas trouvé comment faire ça en plein jour. Donc on va aller dans les salles de cinéma, mais pas seulement. Et ben oui, c'est bien pratique ce tramway parce qu'il va nous promener tout au long du festival. Donc au cinéma Les Studios, évidemment, au Multiplex Liberté, mais aussi au Macorlan, qui est plus connu pour le spectacle vivant et notamment la danse, et aux magnifiques ateliers des Capucins qu'on va investir complètement, puisqu'on va à la fois proposer des projections sur la place des machines en soirée, et également un partenariat assez intensif avec la médiathèque des Capucins pour des projections à l'auditorium de la médiathèque.
2: Donc ça fait des beaux espaces à investir, dont le Macorlan, qui est quand même le lieu historique du début du festival du film court à Brest.
3: Mais oui, c'est là où tout a commencé en 1984. Donc effectivement, le festival retrouve ses racines dans cette salle, bon, qui a un peu changé de physionomie, de fauteuil et de fonction aussi. Mais en tout cas, on est très contents de pouvoir investir ce lieu, puisqu'on va y être pendant toute la semaine, à la fois pour y présenter des compétitions, mais aussi beaucoup de séances pour les familles et le jeune public notamment.
2: Alors, c'est un festival qui, dans sa structure, et à peu près toujours pareil, c'est-à-dire qu'on a les films en compétition, européens, français, voire même bretons, et puis toute une masse de films que vous mettez dans les best-of, hein, ce qui est les programmes, et puis des longs-métrages. Il y a énormément de choses dans ce festival. On va essayer de serrer, commence par la compétition. Qu'est-ce que tu en penses? Qu'est-ce que vous en pensez,
4: les, oui, bien sûr,
2: les cinéphiles, Gérald et Muriel?
5: Oui,
4: bien sûr, allons-y en compétition. Moi, ce n'est pas forcément en compète que je vais toujours.
5: Moi, ce qui m'intéresse particulièrement, autres, c'est le public 15-25 ans, parce que, comme on le sait, le Centre national du cinéma, actuellement, est en train de vouloir reconquérir ce public. Reconquérir, hein, c'est le terme. Public de 15-25 ans, donc c'est la question que j'aurais bien posée à Muriel.
4: Fabienne.
5: Ah,
4: mais tu peux me la poser aussi, je peux peut-être te répondre.
5: Comment
4: Muriel se débrouille avec cette question?
5: Non. Si, Muriel, réponds, s'il te plaît.
3: Alors, les compétitions, oui, parce que le Festival de Brest, c'est comme le Festival de Cannes. Donc, le cœur, ce sont les compétitions, les programmes compétitifs. La différence avec le long métrage, je le reprécise toujours parce que j'ai cette question tout le temps, c'est qu'au lieu de voir un seul film, on en voit plusieurs, puisque la seule différence entre ces films, ceux qu'on montre, et puis ceux qu'on a peut-être un peu plus l'habitude de voir, c'est vraiment la durée des films. Donc, ce sont des programmes d'1h30, mais composés pour la plupart de 4 à 5 films. Donc, évidemment, la compétition reste au cœur du festival. Et pour répondre à la question, question. Donc, des 15-25 ans, bah, c'est vraiment, nous, un de nos points de préoccupation, sachant que, bon, à l'association Côte-Ouest, on a vraiment un travail tout au long de l'année, donc très intense avec les jeunes. Donc, c'est à la fois un point de départ, le festival, et un point d'arrivée. Mais cette année particulièrement, on a créé un nouvel événement, un nouvel endroit où on espère que la rencontre se fera peut-être encore mieux, encore plus que d'habitude, puisqu'on a une section qui se crée avec des youtubeurs qui donc font du cinéma. Alors, ce qui nous a intéressé, c'est vraiment des youtubeurs qui vont avoir envie de faire du cinéma sur grand écran et qui vont utiliser ce tuyau, si je puis dire, pour en faire. Donc voilà, peut-être des noms que les jeunes gens aussi connaissent plus. Le but étant de les amener dans la salle de cinéma, dans nos salles de cinéma. On a la chance en plus chez nous en Bretagne d'avoir de nombreuses salles à proximité, et évidemment pas seulement à Brest. Donc en tout cas, l'envie, elle est là, elle est de les intéresser, de les accrocher et de leur donner envie de fréquenter les cinémas près de chez eux, et pas peut-être toujours pour aller voir les films entre guillemets acquis ou ceux qu'on pense qu'ils vont voir. En tout cas, du point de vue du festival, c'est quelque chose qui fonctionne bien parce qu'on a énormément d'entrées jeunes publics et notamment sur ces tranches d'âge-là. Et c'est quelque chose qu'on renforce aussi avec un jury jeune. Et cette année, on crée un nouveau prix de la jeunesse sur la compétition française, accompagné par une marraine de cinéma. Donc voilà, on met vraiment l'accent énormément
2: sur ce public. Oui. Il y a toujours eu dans le festival du film court une grande part des séances consacrées aux jeunes publics, des tout petits, mais aussi pour les ados. Enfin, l'éventail de films proposés est très large, en fait.
3: Oui, pour oui, donc public. Il y a évidemment un programme spécifique dédié, exploitable aussi dans le cadre scolaire, qui s'appelle Mine de Rien. Depuis quelques années, on a créé un programme itinérant, donc qui circule de janvier à décembre dans toute la Bretagne, dont on présente l'avant-première au festival, qui s'appelle Questions de jeunesse. Ça marche très très bien parce que c'est vraiment un programme qui est conçu

0: enfin moi ça m'a toujours frappé à chaque année. Ça nous permet quand même d'avoir une idée des préoccupations des jeunes réalisateurs et réalisatrices français et européens sur l'état de notre monde aussi. Hein. Ce sont des questions qui traversent beaucoup les films qui sont proposés. On voit presque des thématiques émerger d'année en année.
1: C'est sûr, puisqu'on est sur des jeunes, voire très jeunes créateurs, puisqu'on est essentiellement sur des premiers films et films d'école. Donc beaucoup de réalisateurs qui ont entre 25 et 30 ans, on va dire, qui sortent de l'école pour certains. Et ça prend vraiment le pouls d'une époque. C'est intéressant d'observer selon les années aussi des sujets qui sont très présents. On a eu des époques avec des choses qui ressortaient. Je prends un exemple. L'année dernière, on a eu vraiment une émergence de films sur les couples gays, les couples lesbiens, etc. Tout d'un coup, c'est comme si on ouvrait une porte. On avait énormément de films, alors que ce n'était pas du tout le cas par le passé. Cette année, c'était presque déjà fini. On n'avait plus tellement cette tendance-là. Alors, en revanche, on a eu beaucoup de films sur le harcèlement cette année, beaucoup de films aussi sur, en lien un peu avec le mouvement MeToo, en tout cas sur vraiment toutes ces notions soit de harcèlement et aussi pas mal de pédophilie. Donc, on a vraiment des tendances comme ça très fortes dans les films. Et puis, des fois, ça dure seulement quelques années. Et puis, d'autres fois, ça dure beaucoup plus longtemps. Ça dépend.
0: Alors, on va parler de quelques événements, parce qu'il faut parler de la soirée d'ouverture. L'affiche n'est pas encore sortie sur les panneaux en ville, mais nous, on a eu la chance de l'avoir en avant-première avec un très, très beau cosmonaute. Et ça donne un peu l'image de cette soirée d'ouverture qui va se dérouler au Macorlan. Fabienne ?
1: Eh bien non, elle va se dérouler au Capucin.
0: Ah, pardon, au Capucin.
1: Oui, ils vont atterrir au Capucin, nos amis de l'espace, là. Ben oui, alors on espère que Thomas Pesquet sera là, hein, puisqu'il sera rentré, il aura eu le temps de faire un peu ses conférences de presse, les Champs-Élysées, donc moi je pense que la rue de Siam, ce serait bien après ça. On va partir dans l'espace. Ben, cette image, elle est tirée d'un film qui s'appelle « To plant a flag », qui est un film qui a reçu un prix au festival il y a 2 ans, donc comme on n'a pas pu le montrer l'année dernière, on a trouvé la manière de le montrer cette année. Mais en tout cas, qui est un très chouette film, en fait, qui relate les premiers essais pour les équipes qui souhaitaient aller sur la Lune et le terrain qu'ils ont pensé être le plus proche peut-être du sol lunaire en Europe, c'est l'Islande. Donc en fait, ils sont avec leur buggy, leur tenue, etc. Et le film révèle qu'effectivement, ils sont en Islande. Donc voilà, c'est vraiment une situation assez cocasse et un film à découvrir. Et autour de ce film, eh ben, on a tissé comme ça toute une programmation autour de l'espace, des cosmonautes, des astronautes... dans les différents pays.
0: Il y a trois façons de
1: spationautes.
0: Dire.
1: Spationautes, alors voilà, je crois que les Français,
0: spationautes,
1: les Français,
0: je
1: bon.
0: Crois, hein.
1: En tout cas, voilà. Donc du coup, on est vraiment parti là-dessus. Et du coup, on va d'ailleurs ouvrir le festival avec un film brestois, puisqu'il s'agit du clip de François Joncourt, qui est tiré de l'album Sonar Tapes, qui va sortir la semaine du festival. Et donc ça s'appelle Peeling Underwater, et c'est un astronaute donc, qui se balade dans Brest, et notamment dans les chambres du Vauban.
0: Ah super, on a le droit de venir en tenue de spationaute.
1: Il faut, c'est obligatoire à l'entrée.
0: Ah d'accord, ouais. Obligatoire avec notre passe sanitaire,
1: voilà,
0: et
1: ça.
0: Notre tenue de spationaute.
1: On est tranquille pour les masques, tout ça, avec les casques.
0: C'est drôle. Tu as choisi de nous faire écouter l'affaire Louise Trio.
1: Oui, parce qu'on parle beaucoup d'espace en ce moment, donc on regarde vers l'espace, et puis je me suis dit, ben, qu'est-ce qui se passe quand on est dans l'espace et qu'on regarde vers la Terre? Et tout d'un coup, cette chanson m'est passée par la tête, je ne l'avais pas entendue depuis très longtemps, et je me suis dit qu'elle allait nous faire danser un peu.
0: Sur Radio Neptune.

0: L'affaire Louise Trio sur Radio Neptune, toujours en compagnie de Fanny Bien Vif, directrice du Festival du film court à Brest qui démarre le 9 novembre. On cause donc Cinoche du court-métrage mais aussi du long-métrage avec la venue d'un réalisateur. Bah, comment commence à bien connaître, même si c'est encore... il est encore jeune, ce jeune homme. Antonin Peret-Jadko.
1: Il est jeune et il a de sérieuses attaches avec Brest, hein, puisqu'il a fait ses premières armes de vidéaste ici.
0: Il est d'origine d'ici, il était
1: au lycée à Brest et il a passé son bac à Brest également. Il revient, on va présenter deux de ses films. Un premier film dans le cadre d'une manifestation qui s'appelle Un œil sur le monde avec les médiathèques, donc vraiment quelque chose qui va passer en revue comme ça différents arts pour parler des événements qu'on vient de vivre et puis des années qu'on vient de vivre également. Donc ça s'appelle Les rendez-vous du samedi. Et puis surtout, on va avoir la grande chance de découvrir en avant-première un film qui s'appelle La pièce rapportée. Donc un film avec un casting incroyable dedans. Il y a Josiane Balasco, il y a Philippe Catherine, il y a William Lebgill, il y a Anaïs de Moustier. Enfin voilà, qui est son nouveau long-métrage et qui est pour l'instant un peu coincé depuis un an puisqu'il devait sortir. Et finalement, il sort enfin sur les écrans au mois de décembre. Donc on aura la joie de l'accueillir pour l'avant-première du film le 11 novembre à Brest.
0: Alors c'est bien parce qu'il y a du court, mais il y a aussi des longs-métrages, il y a des portraits de réalisateurs qui montrent aussi leurs courts et éventuellement des longs-métrages quand ils en ont eu dans
1: exactement,
0: leur besace.
1: Voilà, parce qu'on suit le parcours des réalisateurs qui sont passés par Brest et qui évoluent. Alors des fois c'est le premier long-métrage, ce sera le cas de Maxime Roy. Maxime Roy, c'est quelqu'un dont on avait découvert le film en compétition il y a 2 ans, donc un court-métrage. Entre-temps, il est passé au long-métrage. Son premier long-métrage s'appelle Les Héroïques. Il a été présenté à Cannes cette année. Donc voilà, c'est quelqu'un qui amorce un très très beau parcours de cinéma, à mon avis très prometteur et dont on entendra parler. Donc il vient nous présenter son long métrage, Les Héroïques, et il en profite pour faire un petit retour sur son court métrage à la médiathèque dans une séance qui s'appelle Un court, un parcours. Et puis Antonin, lui, bah, c'est son troisième long métrage. Donc là, on suit le parcours de long métrage, mais il continue à faire du court métrage en parallèle puisqu'il est en tournage à Saint-Malo la semaine dernière pour une histoire de zombies et d'algues tueuses.
0: Oui, il fait des documentaires aussi, je crois.
1: Oui, Les rendez-vous du samedi qu'on présentera dans Un œil sur le monde, c'est un documentaire.
2: Quel homme,
0: quel programme.
2: C'est vrai, son frère est très très talentueux aussi, il fait de la marionnette. Clément, Peret-Jadko. Voilà. Non mais c'est bien d'en parler aussi de son frère.
0: Ben oui, c'est très bien de parler de, pas que de cinéma.
2: Pardon.
3: Encore que,
0: bon. Qu'est-ce que j'allais dire est-ce que Le festival du film court à Brest, on a eu tendance à dire à un moment que c'était un festival engagé par les thématiques qu'il traitait. Est-ce qu'on est toujours dans cette dimension-là ou est-ce que l'évolution des programmateurs fait que c'est un peu moins le cas, c'est, par exemple, pour cette édition?
1: Non, je pense qu'on est toujours dans cette notion-là, en tout cas dans un cinéma... on suit en tout cas des films qui prennent le pouls de ce qui se passe en France et en Europe en ce moment, et puis qui essaient de se positionner aussi assez fort. Mais peut-être que la notion d'engagement a un peu changé de forme par les films, par le regard que portent les cinéastes sur le monde d'aujourd'hui, et puis surtout par les sujets qu'elles traitent. Mais en tout cas, c'est vrai que nous, on est très attentifs à être un peu positionné sur des sujets de société et aussi à faire passer ces messages auprès des jeunes, c'est-à-dire à ce que les jeunes eux-mêmes soient amenés à réfléchir sur ces sujets. Et en ce sens, les courts-métrages les aident beaucoup, je pense, à avancer sur des problématiques qui les touchent ou qui sont beaucoup plus larges sur le monde en général.
0: Vous avez une question, Muriel ou Gérald?
2: Ben moi, j'avais la question subsidiaire, hein, toujours celle-là. Qui dans le jury? Il y en a combien? Est-ce qu'il y a des gens connus?
1: Ouais, Muriel, est-ce qu'ils sont beaux, c'est les paillettes,
2: voilà. Est-ce qu'il y aura un pot avec beaucoup de champagne? Enfin, des choses comme ça, quoi.
1: Ouais.
2: Voilà.
1: Alors, voilà, bah, donc le monde a changé. Donc, il y aura un pot avec beaucoup de champagne si les gens amènent du champagne. C'est participatif.
2: Bon, voilà, l'appel est lancé.
1: Alors, oui, un jury, évidemment, il y a un jury. Alors, on n'a plus, nous, de président ou de présidente depuis quelques années, justement. Le collectif l'a emporté. Donc, on n'a plus cette notion-là. On a quatre membres du jury qui débattent ardemment des films. Mais alors, je ne vais pas te dire qui sera dans le jury.
2: Mais moi, j'arriverai à trouver. Hein, ça t'inquiète pas.
1: Voilà, il faudra chercher un peu.
2: Oui, je chercherai.
1: Je veux en tout cas vous dire qu'il sera composé d'un réalisateur, d'une réalisatrice, comédienne et réalisatrice, d'un comédien qui commence à être bien connu, et puis d'une productrice très en vogue également. En tout cas, voilà, c'est assez raccord avec la programmation, c'est-à-dire qu'on est plutôt sur des étoiles montantes du cinéma, donc il n'y aura pas Catherine Deneuve cette année.
2: Mais là où je suis ravie, c'est que vous ayez déjà votre jury.
1: Oui.
2: Voilà, parce que pour connaître un peu le festival, parfois, la veille ou l'avant-veille, on se demandait encore qui pouvait prendre justement le drapeau et le blason de président.
1: Alors attends, tu ne crois pas si bien dire, parce que j'en ai deux en plus jury, parce que c'était un peu trop facile. Ah. Donc cette année, on crée un deuxième jury, mais c'est une nouveauté, c'est la première fois pour un prix d'interprétation. Ça va t'intéresser, ça?
2: Ah oui, bien sûr.
1: On n'a jamais eu un reste de... Ben, je sais bien, je sais bien. Et donc, du coup, en tout cas, elle le fut certainement, elle l'est encore. Et donc, du coup, on a créé un jury pour le mettre en avant, justement, un jeune talent comédien ou comédienne. Et donc, il y aura aussi un jury du prix d'interprétation.
2: Et vous cherchez une présidente et tu veux me demander d'être présidente du jury. Et bien, c'est grave, j'ai le grand plaisir de ravie d'être présidente du jury. Magnifique.
3: Et donc, sans oublier le jury des passeurs de cours, qui est un prix qui intéresse beaucoup les salles de cinéma de la région et de toute la Bretagne, je crois.
1: C'est bien de le souligner parce qu'effectivement, on regarde ce jury professionnel donc, dont la plupart des personnes sont installées à Paris, pas forcément de Paris d'ailleurs, mais en tout cas, c'est là que beaucoup de choses se passent. On a effectivement un jury très important qui est le jury des passeurs de cours puisqu'ils représentent les salles de cinéma. Donc, ils font exactement le même parcours, ils vont voir toutes les compétitions, ils vont débattre des films et ils vont choisir le film qui recevra leur suffrage, avec cette difficulté qu'ils doivent à plusieurs se mettre d'accord sur un seul film qui fera donc ensuite une tournée dans les cinémas du réseau Cinéphare en Bretagne, dans toute la Bretagne.
3: Voilà.
0: Merci beaucoup Fabienne d'être venue nous parler de ce festival. Il y a encore plein de choses à dire évidemment. Je vous invite, le programme sera mis en ligne. Tout est en ligne.
1: Sur filmcourt.fr.
0: Voilà, vous aurez le programme complet. À noter que les séances au Capucin sont gratuites, c'est bien
1: gratuite.
0: Donc ça.
1: Tous les soirs, une grande séance gratuite au Capucin.
0: C'est plutôt sympathique. Je vous propose de découvrir tout de suite sur Radio Neptune une voix magnifique, celle de Rosemary Stanley, accompagnée de Dom La Nenya au violoncelle sur leur nouvel album. Ces deux femmes sont extraordinaires. L'album s'appelle Ramage et Rosemary chante en breton maintenant sur Radio Neptune.

0: grand écran.
1: Gérald Jaffrès.
0: Ravi de te retrouver, Gérald, avec un film. Alors, on va pouvoir discuter. Le film Tralala des frères Larieux au cinéma en ce moment.
2: Oui, effectivement. Alors, c'est le titre un peu rigolo de Tralala. C'est l'histoire d'un chanteur de rue, Tralala, qui croise une jeune femme, lui léguant, avant de disparaître, un message énigmatique. Surtout, ne soyez pas vous-même. En recherchant sa trace, à partir d'un briquet aux armoiries de la ville de Lourdes, il quitte la capitale et se retrouve dans la ville des Pyrénées.
0: Et si on écoutait un extrait de la bande-annonce de Tralala ?

0: retour.
1: Un autre homme.
2: Vite, quelques indices. Si dans tes baskets, tu veux que je me glisse.
3: Ton grand amour secret, il est de retour.
2: Barbara ?
4: Voilà, on vous donne l'eau à la bouche avec cette bande-annonce de Tralala, Gérald.
5: Alors, surtout ne soyez pas vous-même, cette phrase résonne plus fort quand on est personne. C'est une bonne méthode pour être, c'est une bonne méthode pour être quelqu'un, dirait certains. Surtout concernant ce personnage de clochard céleste, totalement habité par l'acteur Mathieu Amalric. Les frères Larieux ont souhaité filmer à Lourdes. Ils sont originaires de cette ville, comme Jacques Demy pouvait être originaire de Nantes et s'est emparé de Rochefort, de Cherbourg. Tralala Amalric part donc à la recherche de cette femme dont il attend on ne sait quel miracle. À l'origine du film, une anecdote de Jim Morrison. Buvant un verre dans un bled paumé des USA, des types du coin lui affirment, malgré ses dénégations, « Toi, tu es le petit qui a disparu il y a 20 ans ». Tralala, une fois arrivé à Lourdes, va être pris pour un autre et va accepter cette imposture pour des raisons de survie. Plus il dit oui, plus il s'aperçoit qu'il emprunte les pas d'un inconnu avec qui il possède des traits communs. Le film devient choral. Autour de cette idée de substitution, les thèmes des chansons sont du registre de la variété, du rock, de la balade, du rock, de la pop. Tous ces univers musicaux sont portés par des musiciens et interprètes talentueux, Philippe Catherine, Bertrand Belin, Jeanne Chéral, Étienne Dao, Dominique A. À noter que cette phrase un peu emblématique, que je vous répète une troisième fois, surtout ne soyez pas vous-même, figurait dans un titre de Philippe Catherine, grand aspirateur de ce film étrange et beau, et jamais cacophonique. La prouesse consiste donc à tenir sur la durée cette alliance musicale, cette scénographie à la limite du kitsch, et le jeu des acteurs très complices, avec cette sorte de farce plus sérieuse qu'il ne paraît. Josiane Balasco et Denis Lavant constituent un couple digne et grand guignol, et parfois d'une tendresse chaplinesque. D'ailleurs, Balasco, dont on a parlé tout à l'heure avec De Père Jaco. Mélanie Thierry continue d'explorer tous les styles cinématographiques, et Maïe Wen, cette fois-ci, est beaucoup plus sobre. Et surtout, alors, le personnage de Tralala, ce personnage interprété par Mathieu Amalric, qui porte à bras le corps le film, et ce film vraiment fait spécialement pour une troupe de comédiens. Un mot spécial concernant Bertrand Belin, qui est tout autant le chanteur que Mathieu Amalric
4: Amalric dans le film en chantant. On va l'entendre dans quelques secondes. Hein, il se débrouille bien, Mathieu.
5: Ben, exactement.
4: Amalric,
5: Il est bien présent dans le film à un point qu'on aimerait bien le revoir à l'avenir. On aimerait bien le voir en tant que comédien. Son univers musical proche de Bachung et de Rodolphe Burger, pour une certaine part, apporte au film des frères Larieux ce côté un peu road movie, un peu rimbaldien. Et c'est ce qui m'est venu en regardant et en entendant le film. J'entendais en tout cas cette phrase « Je est un autre » qui remplaçait ou qui venait en complément de cette phrase « Surtout ne soyez pas vous-même ».
4: C'est vrai que faire une comédie musicale au cinéma, c'est plutôt audacieux. Très franchement, moi j'ai pas aimé le film, mais c'est pas grave. Mais on va quand même, parce que c'est un film étrange.
5: Alors c'est un film étrange, mais qu'il faut avoir l'audace de regarder. À un certain moment, moi, les frères Larieux, moi, c'était pareil. Je pouvais pas, j'avais du mal. J'y suis allé en me disant, bon, ça va pas le faire. Et franchement, je me suis laissé complètement embarquer dans cet univers musical, scénographique, cinématographique et poétique. Je crois que c'est avant tout cette notion de poésie à travers le cinéma qui est omniprésente dans ce film.
4: Et musical avec un extrait de la bande originale de ce film, Tralala, c'est Mathieu Amalric qui chante. Moi j'entends un petit peu de Johnny Cash derrière. I have done it sur Radio Neptune.

0: Je dis juste en distribuable, c'est ça?
1: Toi, tu dis en distribuable, voilà. Et moi, je dis Muriel Rio.
0: Ah, voilà, c'est ça. Ok, très bien.
1: Bon, bah écoutez. Ah, c'est pas compliqué.
0: Oh,
1: hein.
0: Non, pas de compliqué. Hein. Bon, ouais. En distribuable,
1: Muriel Rio. Bah non, c'est pas compliqué, Muriel. En distribuable, où nous entraînes-tu aujourd'hui?
2: Eh bien, bonjour à tous et à tous. Je suis enchantée de vous retrouver pour ce tirage exceptionnel de l'Euromillion, dont la cagnotte s'élève aujourd'hui à 220 millions d'euros. Le jackpot de ce soir va-t-il changer votre vie? Réponse tout de suite avec le tirage qui, bien sûr, se déroule sous le contrôle d'un huissier de justice. Eh oui, le vendredi 15 et non le 13, les superstitieux peuvent le noter, le pactole a été remporté en France, le plus gros depuis la création de l'Euromillion en 2004. Alors, si vous avez entendu ma chronique dans l'émission précédente, vous aurez sans doute compris que j'aime les chiffres, la règle de 3 notamment, mais aussi les probabilités, d'où le choix évident et savoureux de ce sujet. Je me suis amusée à chercher quelques chiffres. J'ai par exemple appris que dans sa version la plus récente, un joueur a 93 probabilités sur 100 de ne pas rembourser son ticket à l'Euromillion. Les optimistes comme moi seront surpris des 7 chances qu'il reste, j'aurais pensé beaucoup moins. Pour celles et ceux qui ne connaissent pas ce jeu de hasard, il y a 2 grilles. Dans la première grille, la A, vous devez choisir 5 numéros, de 1 à 50. Dans la seconde, logiquement la B, vous devez choisir 2 chiffres, de 1 à 9, appelés les étoiles. Pour gagner, vous devez avoir coché les 5 bons numéros de la grille A et choisi les 2 bonnes étoiles dans la grille B. C'est simple. Bon. Vous avez plus d'une chance sur 2 de ne trouver aucun numéro, hein, 58%. Mais une chance sur 2 millions pour les 5. Si vous ajoutez à cela la probabilité de trouver les 2 bonnes étoiles, les chances s'amenuisent drastiquement d'avoir le jackpot, puisqu'on tombe à une chance sur 140 millions.
1: Waouh!
2: Bon, alors, êtes-vous de celles et ceux qui sont abonnés ou qui jouent tout le temps les mêmes chiffres en se disant qu'un jour ou l'autre, ils finiront par sortir, hein ? C'est sûr, c'est logique ! Eh bien écoutez, si l'on en croit Nicolas Gauvry qui étudie la notion de hasard depuis plus de 15 ans, pour lui, plus un individu collectionnera les défaites, plus il aura l'impression de se rapprocher de la victoire, convaincu qu'il est impossible que le sort continue à s'acharner sur lui à ce point. Mais en réalité, il a rigoureusement le même nombre de chances de gagner ou de perdre que la fois précédente. Si vous vous reconnaissez et affirmez parfois que le vent finira bien par tourner, jamais 203, ou qu'un malheur n'arrive jamais seul, elle n'aurait aucun sens, parole de scientifique. Donc, vous pouvez rejouer les chiffres gagnants qui viennent de sortir. Il y a autant de probabilités qu'il soit le ticket en or. Je vous les donne donc. Il s'agit du 1, 21, 26, 31, 34, 43 et 49 et les chiffres étoiles 2 et 5. Bon, je ne peux pas résister à vous donner quelques astuces glanées sur le net auprès de gens qui s'y connaissent en gestion du hasard. Alors comment gagner à l'Euromillion ? Eh bien, il y a un conseil qui revient tout le temps, c'est de jouer. Ils sont tous unanimes. Comme le disait la Française des Jeux, dans sa publicité, 100% des gagnants ont tenté leur chance. Ah oui, à eux, ils s'y connaissent aussi, hein, ça c'est sûr, en hasard. Ainsi, on aurait une chance sur 30 de passer au tableau le jour où on n'a pas appris sa leçon. Enfin, s'il y a un prof qui utilise encore ce type de méthode qui constitue à humilier et à traumatiser... Bref, je ferme la parenthèse. On aurait aussi une chance sur 100 de tomber 2 fois sur la même blague carambar. Perso, je les oublie tout le temps, donc je ne vais pas m'en apercevoir. Une sur 212 de mourir un vendredi 13. Et une sur 7 milliards que ce soit Fabienne Wipf, aujourd'hui notre invitée. L'agenda, pour être d'accord avec la thématique ciné d'aujourd'hui, et puisque dans quelques jours nous célébrons nos morts, mais aussi nos saints, et pourquoi pas d'autres créatures païennes et fantastiques, je vous parle aujourd'hui de la 6e édition des Bobines de l'étrange à Saint-Renan, organisée par le cinéma Le Bretagne du 26 au 31 octobre, dont vous trouverez le programme sur cinéma-lebretagne.org. Alors, des aliens pour rire, avec Mars Attack, Lilo et Stitch, pour s'émouvoir, E.T., le château dans le ciel. Et puis, ils nous disent que les petits terriens pourront fabriquer de véritables soucoupes volantes lors d'ateliers récup pour embarquer avec Sean, Poupelle et la famille Adams. Les grands réalisateurs de science-fiction feront aussi partie du voyage, Carpenter, Villeneuve, Spielberg et Verhoeven. Allô,
3: Hey, Roger, ils me disent qu'il est déjà trop tard, qu'ils sont parmi nous.
2: Allez vite vous réfugier dans les salles obscures.
1: Et alors, comme on parle d'E.T. et de Spielberg, plus exactement, on va partir en voyage?
2: Mais bien sûr, avec la musique de John Williams, Flying.

0: C'est incroyable comme les musiques nous rappellent les scènes. Hein. Moi, j'étais en train de pédaler sur mon petit vélo.
1: Mm-hmm, on a vu ça, ouais. Hein.
0: Mm-hmm. Oh, c'est ça, c'est la scène où
1: Iti s'envole vers la lune avec sa petite cape et tout. Ouais.
0: Et ça, d'entendre ces musiques de films, parce que le cinéma, Fabienne, c'est aussi la musique.
2: Ah, c'est très important la musique, effectivement. Les réminiscences, les découvertes, les musiques chantées, les musiques instrumentales. Nous, on a créé au festival un prix de la musique, justement, qui est accompagné d'ailleurs par un studio breton. Eric Cervera s'est associé au festival pour offrir des journées de studio d'enregistrement, parce qu'on ne parle pas assez des créations de musique originale pour les films.
0: Et il y a de grands compositeurs de musique de films. Hein.
3: Oui, puis je pense précisément au film Anne Galante aussi, qui est sorti, dont on a déjà parlé ici, et qui était la reprise du Jean-Philippe, enfin du morceau de Jean-Philippe Rameau, très connu par des jeunes de banlieue à l'Opéra Bastille.
2: Et qui était d'abord un court-métrage de Clément Cogitore.
3: Et qui était d'abord un court-métrage, voilà. Ouais. Voilà.
0: Donc voilà, les liens, mais c'est génial le cinéma.
3: En fait, ouais, c'est ça, c'est des bouts de ficelle un peu quand...
2: Sur les liens musique et cinéma, il y a quelque chose à suivre absolument, c'est le projet 3e scène de l'Opéra de Paris qui est vraiment passionnant. On a vraiment des pépites, c'est en ligne, on peut vraiment découvrir les films, et il y a un gros travail sur la musique et le cinéma et les autres arts.
0: D'accord, j'ai découvert ce site et
2: c'est magnifique.
0: C'est magique de voir les danseurs évoluer, les musiques, c'est très créatif, ça donne une autre image de l'Opéra de Paris. Allez, place au bouquin.
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0: Bonsoir, cher Laurent. Nous sommes curieux de connaître ton choix littéraire aujourd'hui.
5: Bonsoir, ma chère Danielle. Bonsoir à tous et à toutes et à tous, pardon. Je voudrais évoquer avec vous un essai politique et historique qui a été l'un de mes grands plaisirs de lecture en cette rentrée. Il s'agit de Matteo Ricci, un jésuite à la cour des Ming, de Michela Fontana. C'est édité chez Texto. Ce livre raconte l'épopée extraordinaire d'un moine jésuite qui sera le premier européen à résider durablement dans l'Empire du Milieu, avec pour mission d'évangéliser ses lointaines contrées. Nous sommes à la fin du XVIe siècle. Matteo Ricci n'a pour seul bagage que sa conviction d'homme d'église, sa foi inébranlable, et il faut le souligner, une intelligence hors du commun. Année après année, patiemment, respectueusement, il va s'intégrer à la population chinoise, en apprendre les codes. D'abord le langage, puisqu'il va devenir un pratiquant irréprochable du mandarin, et pourtant c'est très difficile, et puis également un adepte des préceptes de Confucius. Ricci va réussir à côtoyer les esprits les plus brillants, gagner peu à peu une légitimité jusqu'à obtenir le Graal suprême, le droit d'installer sa congrégation dans la capitale impériale, Pékin.
0: Pourquoi ce livre t'a séduit à ce point, Laurent ?
5: Eh bien, ce qui est extrêmement intéressant, c'est le soin particulier qu'a mis l'autrice, Michela Fontana, à nous donner une vision quotidienne de cette Chine lointaine et ancienne, du style de vie de ses habitants, de leurs habitudes vestimentaires, culinaires, etc. On est dans la peau de Matteo Ricci, en cours d'apprentissage de ce qui fait l'essence même de cette société. Et à ce travail de recherche émérite, historique évidemment, hein, Michela Fontana ajoute une dimension stratégique, politique, parfaitement en phase avec l'actualité du moment. Parce que nous enseigne ce livre au fond ? Eh bien qu'au-delà des différences, la rencontre de deux civilisations est possible. Même si cela n'est pas naturel, l'enjeu est d'accepter, de comprendre ce qu'est l'autre, connaître et respecter sa culture, ses codes, ce qui fait sa singularité. Et le dialogue entre les peuples, le partage de la connaissance, le pas que l'on accepte de faire vers l'inconnu, vers un univers différent, complexe, donc passionnant, c'est, je crois, une philosophie universaliste des plus essentielles. Et ma chère Danielle, on est bien loin du discours ambiant qui consiste aujourd'hui à opposer les populations les unes aux autres selon leurs origines, leur niveau social ou encore leurs convictions religieuses, je n'en dirai pas plus. Je vais simplement vous rappeler le titre de ce livre remarquablement savant, Matteo Ricci, un jésuite à la cour des Ming, de Michela Fontana, édité chez Texto.
0: Je comprends mieux pourquoi ce livre t'a séduit. Tu nous parles d'un roman cette fois-ci, roman de rentrée ?
5: Un roman de rentrée, un grand plaisir. Alors c'est un roman un peu ancien mais qui vient d'être édité en poche et que je vous recommande vivement. C'est encore une fois un roman qui illustre le chemin qu'il faut faire pour s'intégrer, aller vers l'autre, le comprendre, être en mesure peut-être de partager avec lui. Âme brisée, du japonais Akira Mizubayashi, chez Folio. À Tokyo, en 1938, en pleine guerre sino-japonaise, Rei assiste à l'arrestation de son père, qui est violoniste, et de trois de ses amis chinois, qui sont des musiciens amateurs. C'est un quatuor réuni par le simple plaisir musical partagé. Les auditeurs de Radio Neptune vont comprendre ce que je veux dire. Et une passion commune pour Schubert. Et bien loin des turpitudes du moment, c'est-à-dire de cette guerre qui fait rage dans le monde entier. Seul et à la rue, abandonné du coup, puisque son père a été arrêté, Rei est recueilli par un expatrié français. Il devient Jacques, s'installe en France avec sa famille d'adoption, embrasse son destin d'homme et choisit le métier de luthier. Peut-être parce que le petit garçon qu'il était a vu un soldat chinois briser à coups de botte le violon de son père. Et si vous lisez ce livre, vous saurez si Jacques réussit à retrouver Rei, le petit garçon qu'il était, et à réparer son passé comme on répare un instrument de musique. C'est un roman délicat, subtil, qui évoque le pardon. Il est écrit en français, s'il vous plaît, car Akira Mizubayashi est en effet un enseignant émérite, traducteur et auteur en langue française. Encore un très bel exemple de l'importance de ce que l'autre peut nous apporter. Alors, bonne lecture.
0: Merci beaucoup, Laurent, pour ces deux choix que tu nous as présentés ce soir. Et tu as choisi de nous faire écouter Françoise Hardy, qui, oui, on sait qu'en ce moment, va vraiment très mal.
5: Françoise Hardy qui va très mal, on pense à elle. Et je vous fais écouter une très récente collaboration artistique qu'elle a accordée au groupe de mixeurs français Bon Entendeur. Et c'est le titre magnifique de Françoise Hardy, revisité par Bon Entendeur, Le Temps de l'Amour.
0: Sur Radio Neptune.

0: Waouh, ça y est, c'est déjà fini l'émission.
1: Le temps passe. Le temps de l'amour.
0: Avec Françoise Hardy. Absolument. Sur Radio Neptune, Muriel.
1: Oui, au casting aujourd'hui, nous avions Gérard, Daniel, Jean-Louis, moi-même bien sûr. Et merci, un grand merci à notre invitée Fabienne Vip du Festival du film court de
2: merci
1: Brest.
2: Merci à vous.
0: Bonne soirée à toutes et à tous. On se retrouve, oh là là, dans pas mal de temps parce qu'on fait une pause pour les vacances scolaires. Passez une excellente soirée. Kenavo, les garçons, le garçon, oui, le
1: Avéchal.
0: Garçon. Et mesdames, à l'écoute des programmes de Radio Neptune. À bientôt.

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2: On se retrouve pour la nouveauté du disque. Après le succès de Mythologies en 2023, Thomas Bangalter, cofondateur du duo Daft Punk, dévoile un remix inédit de Circonvolution, extrait de son ballet.

symphonique est devenu un véritable événement dans le monde de la musique contemporaine. Ce maxi vinyle en édition limitée accompagne la nouvelle campagne mondiale du parfum bleu de Chanel et propose en face A une relecture électronique du thème original, tandis que l'autre face présente la version orchestrale interprétée par l'Orchestre National Bordeaux-Aquitaine sous la direction de Romain Dumas. Entre pulsations hypnotiques, texture orchestrale et esthétique cinématographique, Bangalter poursuit son exploration d'un univers entre classique et musique électronique. Je vous propose d'entendre Mythologies 19, Circonvolution de Thomas Bangalter pour le label Erato.

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2: On se retrouve pour la nouveauté du disque. Le Royal Philharmonic Orchestra et son directeur musical Vassili Petrenko consacrent un nouvel enregistrement live à la monumentale Symphonie numéro 3 de Gustav Mahler. Véritable fresque cosmique, cette œuvre explore les liens entre la nature, l'humanité et le spirituel dans une écriture orchestrale avec une ampleur exceptionnelle. Aux côtés du Philharmonia Chorus, du Tiffin Boys Choir et de la mezzo-soprano Anna Hipp, Petrenko fait ressortir toute la puissance dramatique et la richesse de ce chef-d'œuvre du post-romantisme. On écoute la première partie, Kraftig Entschieden, de la symphonie numéro 3 en ré mineur de Mahler pour le label Harmonia.

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Bonjour, c'est Bernard à l'antenne pour cette balado-diffusion. Et aujourd'hui, on va parler, toujours dans la suite de l'histoire des Bastiens. À propos, c'est le numéro 26. Parce que la dernière fois, je ne savais plus. Et donc là, c'est le numéro 26. Et c'est Riccardo Del Fra, qui est un contrebassiste et compositeur de jazz italien, né le 20 février 1956 à Rome. Il dirige le département jazz et musiques improvisées du Conservatoire national supérieur de musique et de danse de Paris. Qu'on appelle le CNSMDP. Voilà, bon. Après 15 lettres d'acronyme, moi j'arrête. Riccardo Del Fra est né à Rome en 1956. Il commence très jeune à pratiquer la guitare, puis la basse électrique, avant d'opter définitivement pour la contrebasse au sortir de l'adolescence. Il étudie la sociologie et l'anthropologie à l'université de Rome, tout en continuant sa formation musicale au conservatoire de Frosinone et avec Franco Petracci. Il commence sa carrière en participant aux concerts et aux enregistrements avec l'orchestre de la RAI à Rome. C'est alors qu'il noue ses premiers contacts avec le monde du cinéma en jouant avec des enregistrements de plusieurs musiques de films, notamment celle de La Cité des Femmes de Federico Fellini et La Peau de Liliane Cavani et avec Ennio Morricone. Avec d'autres musiciens italiens, il commence à jouer en petite formation de jazz avec Enrico Pieranunzi, avec Maurizio Gianmarco, avec Roberto Gatto, Oscar Valdambrini et Dino Piana. Je ne suis pas meilleur en italien qu'en anglais. Mais surtout, il accompagne certaines jazzmen américaines de passage en Italie, puis les suit rapidement dans leurs tournées internationales. C'est ainsi qu'il accompagne Art Farmer, Dizzy Gillespie, Tony Flanagan, Sonny Stitt, Lee Konitz, Kay Winding, Bob Brookmeyer, Johnny Griffin, Benny Carter, Toots Thielemans. Et on va écouter Budo. C'est un morceau de Chet Baker, avec Chet Baker à la trompette, avec Riccardo Del Fra à la contrebasse, Donny Donable aux percussions, Denis Luxion au piano, Maurizio Gianmarco au saxophone ténor, ça date de 1980. One, two, one, two.